0: 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Laurent Blanchard.
1: La guerre commerciale est lancée entre les États-Unis et le Canada au lendemain de l'échec des négociations sur les droits de douane. Le Premier ministre canadien Mark Carney dénonce la décision de Washington d'appliquer immédiatement une surtaxe de 50% aux importations provenant du Canada. Nous ne pouvons pas accepter ce qu'il propose et nous ne leur donnerons pas ce qu'ils demandent, précise-t-il. Ottawa annonce par conséquent des mesures de rétorsion face à Washington, au dollar près, selon les mots de Mark Carney, notamment sur l'acier ou encore le papier, les machines agricoles et les produits laitiers américains. La Syrie dénonce, elle, hier, des attaques répétées d'Israël, une violation de sa souveraineté, une atteinte au droit international, selon Damas. Une frappe de drone contre un véhicule près du plateau de Golan a fait un blessé dans la matinée. Israël dit avoir visé une personne qui préparait une attaque terroriste, sans préciser le groupe concerné. Le climat s'invite dans le débat électoral en Suède. À un mois des élections législatives, 10 000 personnes sont attendues aujourd'hui à Stockholm. Un peu plus de 200 ONG et associations y participent. C'est du jamais vu dans le pays, notamment. Les participants reprochent au gouvernement de ne pas respecter ses engagements quant à la neutralité carbone promise dans moins de 20 ans. Il a notamment, parallèlement à ses engagements, assoupli les demandes pour le secteur pétrolier. 6 pays de l'Union européenne réclament quant à eux une taxe exceptionnelle sur les compagnies pétrolières. L'Allemagne, l'Italie, l'Autriche, l'Espagne, le Portugal et la Pologne estiment que les bénéfices des pétroliers ont explosé en raison de la guerre au Moyen-Orient. Les ministres des Finances européens demandent donc que la question d'un prélèvement soit inscrite à l'ordre du jour d'une réunion de l'UE à Dublin le mois prochain. 5 décès liés au virus du Nil occidental ont été enregistrés hier en Macédoine du Nord. En tout, 43 cas ont été recensés dans le pays, annonce du ministère de la Santé hier. Des opérations massives de fumigation sont menées contre les moustiques qui transmettent la maladie. 12 pays en Europe sont concernés cette année. La Suisse, elle, a connu l'an passé son premier cas humain de fièvre du Nil occidental transmis localement. Des djihadistes ont enlevé et tué des dizaines de personnes lors d'une attaque perpétrée pendant la prière du vendredi dans l'état du Niger, au centre-ouest du Nigeria. C'est ce que déclare un habitant de la région et un député hier. Bilan encore incertain, selon la police. Martin Fanger remporte hier la 36e édition du Grand Raid entre Verbier et Grimens, première du Suisse sur l'épreuve. Il boucle les 125 km avec tout de même 5000 mètres de dénivelé positif en 6h19 et 29 secondes. Stan Wawrinka, lui, ne pourra pas faire ses adieux à New York. Le Vaudois de 41 ans n'a pas obtenu sa wild card, une invitation sur ce dernier US Open qui aurait pu se passer 10 ans donc après sa victoire sur Novak Djokovic. Et puis en Super Ligue de football, le Lausanne Sport reste muet à Lucerne. Défaite 1-0, première de la saison, mais réjouissance pour Lucerne qui fêtait ses 125 ans hier devant son public. C'est une journée ensoleillée en Suisse romande, seuls quelques cumulus en montagne. Il fera jusqu'à 26 degrés et la suite, eh bien, c'est une succession d'averses et d'éclaircies la semaine prochaine.
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1: Laurent Blanchard.
2: Les frappes restent vives entre l'Ukraine et la Russie alors que les négociations restent au point mort. Les nouveaux échanges hier, la nuit passée en tout cas, ont fait 7 morts côté ukrainien, 6 en Russie. De nouvelles frappes alors que les secours continuent de fouiller les décombres d'un centre commercial où 16 personnes ont trouvé la mort vendredi dans le centre de l'Ukraine. Et à la suite de cette attaque, la France a annoncé hier l'envoi de nouveaux missiles intercepteurs. Emmanuel Macron déclare vouloir donner à Kiev tous les moyens nécessaires pour sa défense. Le gouverneur de l'État mexicain de Sinaloa, recherché par les États-Unis pour trafic de drogue, annonce cette nuit se mettre à nouveau en retrait. Le gouvernement avait critiqué son retour surprise dans ses fonctions vendredi. Une juge américaine invalide hier le gel des visas imposés par Donald Trump à 775 pays, gel déclaré donc illégal. Un nouveau revers pour la politique de l'immigration voulue par le président américain. La mesure qui s'appliquait depuis le 21 janvier, notamment aux immigrants, entre autres de Somalie, de Russie, d'Afghanistan ou encore du Brésil. L'UDC soutient l'initiative sur la neutralité portée par Christophe Boucher. Les délégués ont décidé sans surprise hier et sans avis contraire de soutenir le texte soumis au peuple. Ce sera le 27 septembre. Une neutralité qui, selon l'ancien conseiller fédéral, serait mise en danger par la politique actuelle menée à Berne. L'Assemblée s'est en revanche prononcée à l'unanimité contre l'initiative sur l'alimentation. De l'autre côté du spectre politique, les Verts, réunis à Fribourg cette fois, ont pour leur part balayé l'initiative sur la neutralité, qualifiée de pro-Poutine. Dans un discours centré sur la canicule, la présidente Lisa Mazzone exige par ailleurs que le Conseil fédéral retire le département de l'environnement à Albert Rösti. La jeune voix fustige notamment le mutisme du Conseil fédéral pendant les épisodes de canicule cet été. La Suisse termine deuxième du Women's Euro Hockey. Dernière rencontre hier à Kloten, mais qui se solde par une défaite 2-1 contre la Tchéquie. Les Suissesses ont toutefois remporté 2 victoires sur la Suède et la Finlande, une première dans ce tournoi. Pas de surprise au Grand Prix des Pays-Bas de Formule 1. Le champion du monde en titre, le Britannique Lando Norris, partira en pole position sur McLaren cet après-midi. Il devance de 102 centièmes George Russell aux qualifications hier. Grand Prix à suivre dès 14h45 sur RTS1. Le Britannique George Russell, justement, remporte lui l'épreuve du sprint hier, épreuve en amont du Grand Prix. Il permet à Mercedes de creuser l'écart encore au championnat du monde. Au classement provisoire des pilotes, Russell reste troisième. Et puis arrivée imminente pour le Cybercab. Tesla multiplie en tout cas les signaux du lancement de son premier véhicule sans volant ni pédale destiné à son service de taxi et sans doute sans chauffeur. Le constructeur américain a diffusé hier un visuel annonçant un événement le 3 septembre à Austin, au Texas. De quoi rivaliser avec Waymo, la filiale d'Alphabet, maison parente de Google. Le service transporte déjà des passagers sans conducteur dans 11 villes américaines. Et puis c'est une belle journée qui nous attend en Suisse romande, temps ensoleillé, seulement quelques cumulus en montagne. Il fera jusqu'à 26 degrés.
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0: 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Laurent Blanchard.
1: Après s'être donné 3 mois pour convaincre, Raphaël Glucksmann devrait sans grande surprise officialiser dès ce soir sa candidature à la présidentielle en France, en passant notamment par une primaire avec le Parti Socialiste. Raphaël Glucksmann devrait en faire l'annonce aux 20h de TF1, avec pour conséquence immédiate la mise en retrait sur la chaîne concurrente France 2 de sa compagne Léa Salamé, qui présente le 20h et devait initialement reprendre lundi. Quand vous êtes attaqué, c'est que vous êtes en guerre. Nous avons été attaqués. Les mots sont guerriers. Ce sont ceux du Premier ministre canadien Mark Carney qui promet de répliquer après la décision de Washington d'appliquer une surtaxe de 50% aux importations provenant du Canada. Échec et rupture des négociations hier matin entre les deux pays. Le Canada promet de faire payer les États-Unis au dollar près sur l'acier, le papier, les machines agricoles ou encore les produits laitiers venant des États-Unis. Le négociateur américain répond que les États-Unis vont aller de l'avant avec des mesures pour répondre aux rétorsions canadiennes. Des djihadistes ont enlevé et tué des dizaines de personnes lors d'une attaque perpétrée pendant la prière du vendredi dans l'état du Niger, au centre-ouest du Nigeria. C'est ce que déclare un habitant rescapé et un député hier. Bilan encore incertain selon la police. L'UDC soutient sans surprise l'initiative sur la neutralité portée par Christophe Blocher, décision à l'Assemblée des délégués hier. L'initiative est soumise au peuple le 27 septembre. L'Assemblée s'est en revanche prononcée à l'unanimité contre l'initiative sur l'alimentation. Les Verts, pour leur part, réunis à Fribourg, balaient l'initiative sur la neutralité. Par ailleurs, dans un discours centré sur la canicule, la présidente Lisa Mazzone exige que le Conseil fédéral retire le département de l'environnement à Albert Rochety. La Genevoise fustige notamment le mutisme du Conseil fédéral pendant les épisodes de canicule cet été. Le climat s'invite aussi dans le débat électoral en Suède. À un mois des élections législatives, 10 000 personnes sont attendues aujourd'hui à Stockholm. Les participants reprochent au gouvernement de ne pas respecter ses engagements quant à la neutralité carbone promise dans moins de 20 ans. Un peu plus de 200 ONG et associations y participent, du jamais vu dans le pays. En Super Ligue de football, Lausanne tenue en échec à Lucerne, défaite 1-0, première défaite de la saison pour le Lausanne Sport. Un petit peu plus tard dans la soirée, Ball a lui battu le FC Zurich sur le score de 2-1. C'était au stade du Letzigrund.
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1: C'était une figure de la musique en Suisse romande. Le chanteur jurassien Vincent Valla est décédé vendredi à l'âge de 62 ans. Sa famille a confirmé son décès à la radio locale RFJ hier. Décès survenu après plusieurs semaines de maladie. Le chant du gros lui rend aussi hommage sur les réseaux sociaux. Au-delà de l'artiste, tu étais surtout un fidèle du festival, un ami de la maison. Tient à rappeler l'événement Franc Montagnard, tout comme Vincent Valla. Un petit mot de la météo, un dimanche au soleil avec quelques cumulus en montagne. C'est le temps qui nous attend aujourd'hui en Suisse romande, maximum 26 degrés.
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0: Après les informations, je vous retrouve en douceur. 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Laurent Blanchard.
1: Sirène d'alerte dans les rues et message d'avertissement. Un séisme de magnitude 5,9 a frappé les environs de Tokyo cette nuit. Il était 2h du matin sur place. Le séisme a été suffisamment puissant pour provoquer de fortes secousses dans la capitale japonaise. Il y a 37 blessés selon l'agence de gestion des catastrophes. Aucun dégât structurel majeur n'a toutefois été signalé dans l'immédiat. Pas d'alerte non plus au tsunami. Nous ne pouvons pas accepter ce qu'ils proposent et nous ne leur donnerons pas ce qu'ils demandent. Le Premier ministre canadien Mark Carney est passé à l'offensive hier après la rupture des négociations sur les droits de douane avec les États-Unis. Washington a décidé d'appliquer avec effet immédiat la surtaxe de 50% initialement prévue pour le Canada. Ottawa prévoit de répliquer au dollar près sur l'acier ou encore le papier et les produits laitiers venant des États-Unis. Le négociateur américain, pour sa part, annonce que les États-Unis répliqueront aux rétorsions canadienne. En France, Raphaël Glucksmann devrait officialiser ce soir sa candidature à la présidentielle en passant par les primaires avec le Parti Socialiste. Il doit l'annoncer aux 20h de TF1. Conséquence, sa compagne Léa Salamé, qui présente le 20h de France 2, pourrait ne pas reprendre l'antenne lundi. 6 pays de l'Union européenne réclament une taxe exceptionnelle sur les compagnies pétrolières. L'Allemagne, l'Italie, l'Autriche, l'Espagne, le Portugal et la Pologne estiment que les bénéfices des groupes pétroliers ont explosé en raison de la guerre au Moyen-Orient. Les ministres des Finances demandent donc que la question d'un prélèvement soit inscrite à l'ordre du jour d'une réunion de l'UE à Dublin le mois prochain. Une juge américaine invalide le gel des visas imposé par Donald Trump à 75 pays. Un nouveau revers à la lutte contre l'immigration voulue par le président américain. La mesure s'appliquait depuis le 21 janvier aux visas d'immigrants, notamment en Somalie, en Russie, en Afghanistan ou encore au Brésil. En Super League de football, Lausanne reste muet à Lucerne. Défaite 1-0 hier. Première défaite de la saison d'ailleurs, mais un cadeau de bienvenue pour Lucerne qui fêtait ses 125 ans devant son public. C'était aussi le classiqueur hier soir. Bâle a battu le FC Zurich sur le score de 2-1 au stade du Letzigrund. On sera tous derrière Steve Gerda et Dynamix de Belém cet après-midi. Le Jurassien aborde la finale individuelle des mondiaux d'équitation d'Aix-la-Chapelle en pole position. Il partage d'ailleurs la première place provisoire avec l'Allemand Daniel Deusser. Le cavalier de basse-cour, seul Suisse en lice, brigue toujours un sacre en championnat du monde. Événement à suivre sur RTS2. Et puis un ballon de baudruche entièrement biodégradable, c'est ce que promettent des chercheurs britanniques qui annoncent le premier ballon capable de se résorber dans la nature en 9 mois sans laisser de traces toxiques. Le BioLoon utilise toujours le latex naturel, mais cette fois sans recourir aux additifs soufrés, une recette tenue évidemment secrète et qui pourrait être déclinable selon les chercheurs pour les gants de ménage, les gants chirurgicaux ou encore les préservatifs. Une belle journée nous attend en Suisse romande, temps ensoleillé, seulement quelques cumulus en montagne, il fera jusqu'à 26 degrés. Et le reste de la semaine prochaine, c'est une succession d'averses et d'éclaircies. Les températures varieront entre 11 et 28 degrés.
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Bonjour. Je vous souhaite la bienvenue et ce matin, nous allons commencer par grimper les montagnes suisses avec Franz Liszt. Nous traverserons les paysages d'été d'Honegger. Nous visitons l'Italie avec Berlioz avant de terminer par des musiques andalouses et baroques qui vont nous transporter vers d'autres horizons. Tout de suite, voici la vallée d'Obermann.

Vallée d'Obermann s'inspire d'un roman d'Étienne Pivert de Sénancour, Obermann. C'est l'histoire d'un homme solitaire qui se retire dans les montagnes suisses pour fuir la société et chercher un sens à sa vie. Le roman est mélancolique, introspectif, presque désespéré. Liszt a placé en épigraphe de cette pièce une citation du roman « Que veux-je? Que suis-je? Que demander à la nature? Toute cause est invisible, toute fin trompeuse. » Toute forme change, toute durée s'épuise. Vous avez entendu la pianiste Susanna Bartal interpréter cette pièce tirée de la première année de pèlerinage de Franz Liszt. Nous poursuivons cette émission en douceur sur RTS Espace 2 avec la pastorale d'été d'Arthur Honegger.

Le compositeur suisse Arthur Honegger est surtout connu pour ses œuvres dramatiques et puissantes, comme Pacifique 231 qui évoque une locomotive, ou Jeanne d'Arc au bûcher. Mais cette pastorale d'été, composée en 1920, est d'une toute autre nature. C'est une musique douce, contemplative, presque impressionniste. Honegger l'a composée pendant un séjour à la montagne dans le Jura suisse. Il avait 28 ans et venait de vivre les horreurs de la Première Guerre mondiale. Cette pastorale est comme une respiration, un retour à la nature et à la simplicité. Vous avez entendu l'Orchestre Philharmonique de Londres dirigé par Vladimir Yurovsky. Nous poursuivons cette émission en douceur avec une musique d'Hector Berlioz. C'est Harold en Italie, un petit tour d'Europe sur RTS Espace 2.

Harold en Italie est une œuvre fascinante, une symphonie avec alto solo inspirée par un poème de Lord Byron. L'histoire de sa création est amusante. Le violoniste Niccolo Paganini avait acheté un magnifique alto Stradivarius et voulait un concerto pour le mettre en valeur. Il a commandé l'œuvre à Berlioz, mais quand Berlioz lui a montré la partition, Paganini a été déçu. « Il y a trop de silence, je veux jouer tout le temps. » Il n'a jamais joué l'œuvre. Quelques années plus tard, après avoir assisté à une exécution, Paganini est venu voir Berlioz, s'est agenouillé devant lui et lui a dit « Beethoven est mort, il n'y a que Berlioz qui puisse le faire revivre » et lui a offert une somme d'argent considérable. Vous avez entendu à l'alto Gérard Cossé en compagnie de l'orchestre révolutionnaire et romantique dirigé par John Elliott Gardiner. Dans cette sérénade d'un montagnard des Abruzzes, le troisième mouvement d'Harold en Italie. Sur RTS Espace 2, dans l'émission En douceur, je vous propose d'écouter Paristocrate. C'est une musique de Gonzalez.

Cette musique a quelque chose de cinématographique. On imagine une course-poursuite dans les rues de Paris, des néons qui clignotent, des silhouettes qui se croisent. Il y a une énergie, une urgence, mais aussi une élégance dans cette musique de Gonzalez qui était lui-même au piano. Il est difficile à classer, ce musicien. Il navigue entre le jazz, le hip-hop, le classique et la pop. Paristocrates, c'est un titre qui est un jeu de mots, Paris et aristocrate, une évocation de Paris, mais pas le Paris touristique des cartes postales, plutôt le Paris nocturne, urbain et cosmopolite. On reste dans cette région, mais on fait un grand bond dans le temps avec Lully et son sommeil d'Atis.

Le sommeil, c'est tiré de l'opéra Attis de Jean-Baptiste Lully et joué par le Capriccio Baroque Orchestra que dirigeait Dominique Kiefer. Lully, compositeur italien naturalisé français, qui a écrit ce sommeil, une des pages les plus célèbres de l'opéra Attis. C'est une scène magique, si belle, endort Attis pour lui apparaître en rêve. Le sommeil personnifié chante, accompagné de flûtes douces, de cordes en sourdine. La musique est hypnotique, les harmonies se déploient lentement comme des vagues qui se retirent sur une plage.

Thomas Stettmeier, en soliste au violon avec l'orchestre du XVIIIe siècle que dirigeait Franz Brüggen dans l'adagio du concerto pour violon et orchestre numéro 1 en si bémol majeur de Mozart.

La courante de la suite pour lutte de Johann Sebastian Bach, BWV 995, dans une transcription pour guitare jouée par Manuel Calderon.

Romance del Rey Moro et Granaina, musique traditionnelle andalouse arrangée par Luis de Naves avec Arcángel et Marivy Blasco qui chantaient accompagnés par Famille Alkei à la violgue de gambe et l'Academia del Piacere, une musique qui nous transporte dans l'Espagne du XVIe siècle à l'époque où se mêlaient les influences chrétiennes, juives et musulmanes, ce qu'on appelle l'Espagne des trois cultures. Ça évoque la chute de Grenade, le dernier royaume musulman d'Espagne, une complainte qui raconte la tristesse du roi maure, Boabdil, quittant Grenade pour la dernière fois. Et à l'instant, la Granaina, une forme de chant flamenco qui évoque également Grenade. Ici, elle est chantée dans un style qui mêle la tradition baroque et le flamenco. Voilà, c'est une musique de mémoire, de nostalgie, d'une grande beauté mélancolique. Nous arrivons ainsi au terme de cette heure en douceur. À demain.

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1: Grégoire Moll.
2: Au Japon, un séisme a frappé les environs de Tokyo cette nuit. Plus de 30 personnes ont été blessées par ce séisme de magnitude 5,9. L'agence météorologique du Japon a mis en garde contre un risque accru de glissement de terrain dans la région de Tokyo et a alerté sur le risque que de fortes répliques se produisent dans les jours à venir. L'Iran considérera comme un ennemi tout pays participant à la mise en place de restrictions économiques à son encontre. C'est ce qu'a déclaré hier le secrétaire du Conseil suprême de sécurité nationale iranien, Mohsen Rezaei. Il somme tous les pays de ne pas se joindre à ce qu'il appelle la guerre économique menée par les États-Unis. Une déclaration qui vient après que Washington a annoncé un renforcement des sanctions économiques à l'encontre de Téhéran. Et le Canada réplique aux droits de douane américains contre les importations canadiennes qui sont entrées en vigueur hier. Le premier ministre canadien, Mark Carney, a annoncé hier des mesures de rétorsion en réaction à ces droits de douane imposés par les États-Unis. Les mesures canadiennes visent notamment l'acier et les produits laitiers américains et entreront en vigueur le 8 septembre. Le négociateur américain, Jamieson Greer, a lui déclaré que les États-Unis vont aller de l'avant avec des mesures pour répondre aux rétorsions canadiennes. Ces sanctions économiques entre les deux pays voisins font suite à l'échec des négociations cette semaine d'un accord commercial entre les États-Unis et le Canada. En football, le FC Lucerne a battu le Lausanne Sport hier 1-0. Les Lucernois se sont ainsi fait un cadeau pour le 125e anniversaire de leur club qu'ils fêtaient hier. C'est la première défaite de la saison pour le Lausanne Sport. Bâle a pour sa part remporté le premier classiqueur de la saison de Super League hier en battant le FC Zurich 2-1. En hippisme, le Suisse Steve Gerda tentera aujourd'hui de remporter les mondiaux d'Aix-la-Chapelle. La finale de cette compétition a lieu cet après-midi. Steve Gerda est le seul Suisse à participer à cette finale. Le cavalier de basse-cour partage la première place provisoire avec l'Allemand Daniel Deusser, mais les cinq meilleurs du classement provisoire sont dans un mouchoir de poche. La journée s'annonce ensoleillée aujourd'hui, malgré le développement de timides cumulus en montagne. Les températures en plaine, 11 degrés au minimum, 26 degrés au maximum. Tendance à la bise au nord des Alpes. Demain, du soleil encore, mais des passages nuageux sont attendus en fin de journée. Et dans la nuit de lundi à mardi, des averses ou orages sont prévus.
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5: Bonjour à toutes et tous, bienvenue dans Matine. La musique spirituelle n'a pas toujours le visage grave qu'on lui prête. Elle sait recueillir les peines et les silences, bien sûr, mais elle sait aussi respirer, marcher, danser, et puis parfois même sourire. C'est entre ces différents mouvements que nous avancerons ce matin. Des musiques venues d'époques et d'horizons très divers, tantôt intérieures, tantôt éclatantes, mais toujours traversées par cette même tentative de dire ce qui nous dépasse. En deuxième heure, nous retrouverons Jean-Sébastien Bach avec la cantate « Lobe den Herrn, meine Seele »« Loue le Seigneur, ô mon âme ». Nous avons donc deux heures pour passer de la gravité à l'élan, de la prière à la célébration, et puis pour laisser la musique changer doucement la couleur de ce dimanche matin. Bienvenue à vous dans Matine.

Lux eterna lucea teis, que la lumière éternelle brille sur eux. Ce sont les derniers mots que nous venons d'entendre dans cet Agnus Dei du Requiem de Gabriel Fauré, interprété par le chœur Accentus et les membres de l'Orchestre National de France, sous la direction de Laurence Equilbet. De la lumière éternelle à celle du jour qui se lève, il n'y a finalement qu'un pas. Nous le franchissons avec le trompettiste britannique Matthew Hartsall et Salute to the Sun. C'est un salut au soleil.

Salute to the Sun du trompettiste Matthew Hatzell, entouré notamment de la flûte de Matt Clive, de la harpe de Maddie Herbert et du piano de Liviu Gheorghe. Nous revenons ainsi aux mots qui avaient ouvert cette matinée, Requiem Aeternam, donne-leur le repos éternel. Cette fois, ils seront portés par la voix solaire de la grande Leontine Price. Elle est née dans le Mississippi de la ségrégation. Elle était déjà célèbre sur toutes les scènes internationales lorsque le Metropolitan Opera de New York lui ouvrit enfin ses portes en 1961. Elle y devint la première cantatrice noire à s'imposer durablement comme l'une des grandes vedettes de la maison. Elle est aujourd'hui âgée de 99 ans et vit toujours à New York. Cet enregistrement du Requiem de Verdi date de 1960, quelques mois donc avant ses débuts au Met. Leontine Price y est entourée de Jussi Björling, Giorgio Tozzi, avec le Singverein et l'Orchestre Philharmonique de Vienne, sous la direction de Fritz Reiner. C'est une voix pleine de lumière pour demander le repos des âmes, Requiem Aeternam.

Le Requiem Aeternam de Giuseppe Verdi, porté par Leontine Price, avec le Singverein et l'Orchestre Philharmonique de Vienne, sous la direction de Fritz Reiner. La voix s'efface à présent derrière un chœur. Nous allons quitter le grand théâtre verdien pour rejoindre au XVIIe siècle le monastère de Montserrat, où vécut et composa le moine catalan Johann Serrerols. Et mihi signifie « malheur à moi ». Mais au cœur de cette plainte, une question très simple persiste. Vers qui se tourner lorsque tout refuge semble avoir disparu? Nous écoutons la Capella Real de Catalunya et l'Hespérion 21 sous la direction de Jordi Savall.

Malheur à moi, Hey Mihi, de Joan Serirols par la Capella Real de Catalunya, l'Hespèrion 21, sous la direction de Jordi Savall. La prochaine musique n'apporte pas vraiment de réponse, elle va plutôt ouvrir une fenêtre. C'est une colombe qui regarde à travers les grilles, le soleil pénètre dans l'ombre, un parfum s'élève. Chez Hildegard de Bingen, la nature entière devient un langage spirituel. Columba aspexit. La colombe regarda, c'est une séquence du XIIe siècle chantée par la mezzo-soprano Maria Weiss.

Et c'était Columba Aspexit d'Hildegard de Bingen, chantée par la mezzo-soprano Maria Weiss. 5 siècles plus tard, une autre religieuse allait faire entendre sa musique depuis l'intérieur d'un monastère. Chiara Margherita Cozzolani vécut cloîtrée à Santa Radegonda, en plein cœur de Milan. Et lors des grandes fêtes, des visiteurs se pressaient dans la partie publique de l'église pour écouter les religieuses qui, séparées d'eux par un haut mur, demeuraient invisibles. On ne les voyait pas, mais leur musique, elle, rayonnait bien au-delà du couvent. Voici son Dixit Dominus, intégré par l'ensemble Igemelli à une reconstitution des vêpres à la Vierge, sous la direction d'Emiliano González Toro. 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

Et c'était le Dixit Dominus de Chiara Margarita Cozzolani par l'ensemble I Gemelli, sous la direction d'Emiliano González Toro. Après ces voix, longtemps cachées derrière les murs d'un couvent, voici un orchestre qui va disparaître tout entier à l'intérieur d'un seul instrument. Le cinquième concerto pour orgue de Handel était destiné à dialoguer avec un ensemble, mais dans cette transcription ancienne de John Walsh, l'orgue joue désormais tous les rôles. Kei Koto est seul au clavier de l'orgue Harp Schnitker de la Kerk de Groningen. Voici l'Allegro du concerto en fa majeur de Handel.

L'allegro du cinquième concerto pour orgue de Handel, joué par Keikoto sur l'orgue Abschnittger de Laakerk de Groningen. Quand on pense à la musique française sous Louis XIV, on regarde presque toujours du côté de Versailles. Mais loin de la cour, les cathédrales de province possédaient elles aussi leurs chœurs, leurs instrumentistes et leurs maîtres de musique. Pierre Bouteiller fut l'un d'eux, à Troyes, puis à Chalon-sur-Marne. On ignore pour quelle funéraille il composa cette messe des morts vers 1693. Elle n'a rien du faste versaillais. Il y a là cinq voix d'hommes, des instruments graves, et puis une musique qui semble s'adresser moins à la foule qu'à chacun de nous. Un prélude d'Henri Frémard va nous y conduire sans interruption. Voici le Requiem de Pierre Bouteiller par le Concert spirituel sous la direction d'Hervé Niquet.

0: Et c'était le Requiem de Pierre Bouteiller, introduit par un prélude d'Henri Frémard, avec les voix et les musiciens du concert spirituel sous la direction d'Hervé Niquet. Il est 8h, place au journal, on se retrouve juste après pour la suite de Matine sur RTS Espace 2.
1: Grégoire Moll.
2: Une opération de secours a permis de secourir deux membres d'équipage d'un navire marchand qui avait coulé hier au large de l'Inde. 22 personnes sont portées disparues suite à ce naufrage. Les opérations de recherche et de sauvetage continuaient aujourd'hui. Le navire qui a coulé était immatriculé au Panama. De fortes secousses à Tokyo et plus de 35 blessés, les conséquences d'un séisme de magnitude 5,9 qui a frappé les environs de la capitale japonaise cette nuit. Un bâtiment au nord de Tokyo a subi des dommages mineurs, mais aucun dégât structurel majeur n'a été signalé dans l'immédiat, d'après l'Agence japonaise de gestion des incendies et des catastrophes. Le Canada réplique aux droits de douane américains contre les importations canadiennes qui sont entrées en vigueur hier. Le premier ministre canadien Mark Carney a annoncé hier des mesures de rétorsion en réaction à ces droits de douane imposés par les États-Unis. Les mesures canadiennes visent notamment l'acier et les produits laitiers américains et entreront en vigueur le 8 septembre. Le négociateur américain Jamieson Greer a, lui, déclaré que les États-Unis vont aller de l'avant avec des mesures pour répondre aux rétorsions canadiennes. 6 pays de l'Union européenne veulent soumettre les compagnies pétrolières à une taxe exceptionnelle. Ils le disent dans une lettre que l'agence France-Presse a consultée hier. Les bénéfices des entreprises pétrolières ont fortement augmenté en raison de la guerre au Moyen-Orient. Les pays qui réclament cette taxe sur les bénéfices exceptionnels de ces entreprises sont l'Allemagne, l'Italie, l'Autriche, la Pologne, le Portugal et l'Espagne. Ces pays demandent que la question d'un prélèvement soit inscrite à l'ordre du jour d'une réunion des ministres des Finances de l'Union européenne en septembre. Tesla annonce le lancement imminent de son premier véhicule sans volant ni pédale. Il est destiné au service de taxi sans chauffeur et peut transporter 2 passagers. Un événement exclusif pour le lancement de ce véhicule, le Cybercab, aura lieu le 3 septembre. Tesla a déjà un service de robotaxi qui opère dans plusieurs villes américaines, mais avec des véhicules qui roulent encore pour la plupart avec un surveillant prêt à reprendre le volant. Concurrent de Tesla, Waymo transporte déjà des passagers sans conducteur dans 11 villes américaines. Football, en Super League, le FC Lucerne a battu le Lausanne Sport hier soir 1-0. Première défaite de la saison en Super League pour le Lausanne Sport donc. Bâle a pour sa part battu le FC Zurich 2-1. Cette journée sera ensoleillée avec le développement de timides cumulus en montagne. Les températures en plaine devraient se situer entre 11 et 26 degrés. En haute montagne, vent d'ouest faible à modéré. Le soleil restera avec nous lundi avec des températures entre 13 et 28 degrés en plaine. Mais en fin de journée, demain, des passages nuageux se feront de plus en plus nombreux depuis le sud-ouest. Des averses ou orages devraient suivre dans la nuit de lundi à mardi.
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0: Bienvenue à celles et ceux qui nous rejoignent dans Matine. Nous avons encore une heure à passer ensemble, à travers les époques, les langues et les paysages, avec un peu plus tard Bach et sa cantate L'Aube den Herrn, mein Seele. Mais pour l'instant, ouvrons cette seconde heure avec un peu de swing.
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Et c'était Louis Armstrong en 1939 avec « When the Saints Go Marching In », un vieux cantique devenu entre ses mains, cette musique de fête, de liberté aussi. Nous changeons complètement de décor à présent, puisque nous allons entrer à l'abbaye de Chevetogne en Belgique, un monastère où les traditions catholiques et orthodoxes vivent côte à côte. Le chœur des moines y chante « Dieu est avec nous ». C'est une proclamation tirée du livre d'Isaïe.

Et nous entendions « Dieu est avec nous », un chant tiré du livre d'Isaïe par les moines de l'abbaye de Chevetogne, sous la direction de Thomas Pott. Retour au XVIIe siècle à présent, dans ce couvent milanais de Santa Radegonda, où Chiara Margherita Cozzolani a passé presque toute sa vie. Après les grandes architectures vocales qu'elle savait bâtir, voici une prière amenée à l'essentiel. Une voix seule qui s'adresse à Marie. « O Maria, tu dulcis !» Ô Marie, toi qui es douce, que nous entendons chanter par le ténor Emiliano González Toro avec l'ensemble I Gemelli.

C'était « O Maria, tu dulcis » de Chiara Margarita Cozzolani, chanté par le ténor Emiliano González Toro, avec l'ensemble « I Gemelli ». Nous quittons à présent les murs d'un couvent milanais pour une mélodie venue des îles Fidji. « Isalei » est un chant d'adieu. On le chante à celui qui s'en va, avec la tristesse de la séparation, mais aussi avec la promesse de ne pas oublier. Et dans le film « La dernière marche », cette mélodie accompagne un autre départ. Elle est ici confiée aux guitares de Vishwa Mohan Bharat et Rai Kuder.

Et nous entendions Isalei, un chant d'adieu des îles Fidji, dans le dialogue très libre de la guitare de Rykoder et de la Mohanvinya de Wishwam Mohan Bahat. Il existe des mélodies qui voyagent si bien qu'elles finissent par sembler appartenir à tout le monde. C'est le cas de La Folia, née dans la péninsule ibérique, passée par les salons d'Europe, et sur laquelle la tradition corse a posé les mots de la Vierge pleurant son fils. Voici Lamento di Gesù sopra La Folia, avec les voix de Maxime Merlandi, Jean-Pierre Marchetti, Jean-Philippe Ghissani et André Dominici, accompagnés par l'arpeggiata sous la direction de Christina Pluart.

Et c'était le Lamento di Gesù, une plainte de la tradition corse posée sur l'ancienne mélodie de La Follia par quatre chanteurs corses et l'arpeggiata sous la direction de Cristina Pluart. Mozart, lui, écrivit l'Ave Verum Corpus en juin 1791 pour Anton Stoll, un ami qui dirigeait le chœur de la petite église de Baden, près de Vienne. Pas de grande commande donc, mais un cadeau, 46 mesures seulement confiées à des musiciens de paroisse. Nous l'écoutons avec l'ensemble vocal de Lausanne et l'orchestre de chambre de Lausanne dirigé par John Nelson.

C'était l'Ave Verum Corpus de Mozart par l'ensemble vocal de Lausanne et l'orchestre de chambre de Lausanne sous la direction de John Nelson. Après la retenue de Mozart, Bach déploie toutes les couleurs des jours de fête. Trois trompettes, des timbales, des hautbois, les cordes et le chœur dans l'Aube den Herrn meine Seele, bénis le Seigneur, ô mon âme qui s'ouvre sur ces mots du psaume 103, n'oublie aucun de ses bienfaits. Bach composa cette première version à Leipzig en 1723 pour un dimanche consacré au récit de la guérison d'un homme sourd et muet. Et le texte joue constamment avec cette idée. Celui qui a retrouvé la parole cherche désormais comment dire sa reconnaissance. Et une seule voix ne semble même plus suffire. Ah, si j'avais 1000 langues, entendrons-nous dans le premier récitatif. La musique plut sans doute beaucoup à Bach, puisqu'un quart de siècle plus tard, en 1748, il l'a repris pour l'installation du nouveau conseil de la ville de Leipzig. Il en conserva les grands chœurs et les arias, mais remplaça les récitatifs et le choral final pour les adapter à cette nouvelle cérémonie. Nous écoutons donc ce matin la version originelle de 1723, c'est la cantate BWV 69A, avec le Monteverdi Choir et les English Baroque Soloists sous la direction de John Eliot Gardiner.

Et c'était la cantate « Lobet in Herrn, meine Seele, bénis le Seigneur, ô mon âme » de Jean-Sébastien Bach, avec le Monteverdi Choir, les English Baroque Soloists, sous la direction de John Elliott Gardiner. C'est ici que s'achève Matine. Merci d'avoir partagé ces 2 heures avec nous. Je vous souhaite à toutes et tous un très beau dimanche. Nous allons nous quitter en musique, bien sûr, et laisser simplement l'orgue nous conduire jusqu'à la sortie.

0: Keiko Ohtō dans cette ouverture de la suite en sol mineur de Handel. Pour terminer cette émission de matin, il est 9h, place au journal de la rédaction et puis au service religieux. Je vous souhaite à toutes et tous une très très belle journée. Je vous dis à dimanche prochain, tout de suite les infos, puisqu'il est 9h.
1: Grégoire Moll.
2: Donald Trump s'en prend au Canada sur son réseau Truth Social. Sur cette plateforme, le président américain écrit que le Canada a imposé des montants énormes de tarifs douaniers aux agriculteurs américains pendant de nombreuses années. Il a ajouté « ça suffit ». Le président américain a aussi écrit que le Canada voulait les avantages d'un État des États-Unis sans en être un. Ces déclarations de Donald Trump font suite à la réaction du Canada face aux surtaxes américaines qui visent des importations canadiennes aux États-Unis depuis hier. En rétorsion, le Premier ministre du Canada avait en effet déclaré hier que de nouveaux droits de douane canadiens entreraient en vigueur le 8 septembre. Des droits de douane qui viseront notamment les industries américaines de l'acier et des produits laitiers. En Iran, la justice a annoncé aujourd'hui avoir exécuté un homme. Il lui était notamment reproché d'avoir mené des actions opérationnelles en faveur d'Israël et des États-Unis lors des manifestations anti-gouvernementales en Iran du mois de janvier de cette année. Le nombre d'exécutions en Iran a augmenté depuis le début de la guerre au Moyen-Orient fin février. Elles sont pour beaucoup d'entre elles liées aux manifestations du début d'année contre le gouvernement iranien. Selon Amnesty International, l'Iran est le deuxième pays au monde qui exécute le plus de personnes après la Chine. Après le naufrage d'un navire marchand au large de l'Inde hier, une opération de secours a permis de secourir deux membres d'équipage de ce bateau. 22 personnes sont encore portées disparues suite à ce naufrage. Le navire qui a coulé était immatriculé au Panama. L'Australie a confirmé un premier cas de grippe aviaire H5N1 chez un mammifère sur son territoire. Il s'agit d'une otarie qui est décédée. L'Australie fait face à une augmentation des cas de grippe aviaire depuis l'arrivée de cette maladie dans le pays en juin. De nombreux oiseaux de mer de l'Australie sont morts de la grippe aviaire récemment. Plus de 290 cas de grippe aviaire ont été confirmés dans le pays, mais le virus H5N1 n'a pas été détecté dans l'agriculture ou les élevages de volailles en Australie, d'après le gouvernement fédéral australien. Le géant chinois de la tech Alibaba prévoit d'émettre de nouvelles actions pour plus de 8 milliards de francs suisses. L'annonce a été faite aujourd'hui. Objectif de cette émission d'actions, financer les ambitions mondiales d'Alibaba en matière d'intelligence artificielle. Le soleil devrait se maintenir aujourd'hui, avec toutefois le développement de timide cumulus en montagne. Les températures en plaine, 11 degrés au minimum, 26 degrés au maximum. Tendance à la bise au nord des Alpes. Demain, du soleil encore, mais des passages nuageux sont attendus en fin de journée. Et dans la nuit de lundi à mardi, des averses ou orages sont prévus.
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4: Madame, monsieur, bonjour. Notre matinée dominicale se poursuit sur RTS Espace 2 avec 2 heures de partage en communauté. C'est la messe suivie du culte. Bienvenue dans les Alpes valaisannes. À vous tous et toutes qui nous suivez, vous apprêtez à suivre la messe radio diffusée depuis l'église de l'hospice du Grand Saint-Bernard. Un grand merci d'ailleurs aux chanoines pour leur accueil. Nous rejoindrons ensuite aux alentours de 10h Matthias Wirtz pour le culte réformé. Ce sera au temple de la Chiesa à Saint-Légier dans le canton de Vaud. Cette matinée vous est proposée par RTS Religion en partenariat avec Catinfo et Ref Média. Avec l'aide technique de Fabrice Junot sur place et de Joël Servorni à la régie à Écublanc. Au micro, pour vous accompagner le temps de la messe, c'est Lucienne Bittard. Notre série de messes proposée cet été depuis l'hospice du Grand Saint-Bernard prend fin en ce dimanche 23 août. Chaque année, elle met à l'honneur les cimes suisses et cette demeure construite sur le col à près de 2500 mètres d'altitude. La communauté des chanoines qui est établie accueille marcheurs et visiteurs de passage. Il offre gîtes, couverts, prières partagées, célébrations religieuses. Et la messe de ce dimanche sera présidée par le chanoine Jean-Pierre Voutat, prévôt du Grand Saint-Bernard, il en fera aussi l'homélie. Bonjour, monsieur le prévôt.
5: Bonjour, madame Bittard.
4: Vous avez été élu il y a 3 ans par le chapitre de votre congrégation, un poste à responsabilité et difficile, on va dire, en ce temps où les communautés religieuses de Suisse peinent à assurer la relève. Est-ce que c'est le cas pour les chanoines du Grand Saint-Bernard, malgré votre atout, la montagne ?
5: On a été construit dans un lieu inhospitalier, c'est-à-dire qu'on doit être habitué aux problèmes. Ça peut être les avalanches. Aujourd'hui, le temps est merveilleux. Nous sommes une trentaine, entre 91 et 34 ans actuellement, en formation, qui fait la demande d'entrée. La montagne a quelque chose qui fascine l'homme. Les passages dans les vies, c'est des éléments que nous franchissons chacun à notre rythme. Bienvenue si ça vous intéresse.
4: Merci. Quel projet dans tous ces chambardements que vous avez régulièrement, quel projet avez-vous pour l'autre maison en haute montagne des Chanoines ? Je pense à l'hospice du Saint-Plan, dont les amateurs de la série Winter Palace ont pu découvrir la beauté, une série coproduite par la RTS.
5: L'avantage du Saint-Plan, c'est que la route est ouverte à l'année. Ici, 8 mois par année, vous prenez les pots de phoque ou bien vous attendez le printemps. On a un confrère un peu ancien au Saint-Plan qui a 90 ans en fin d'année. 2 heures le matin, 2 heures l'après-midi, il est disponible pour accueillir les hôtes et les accompagne en chambre avec ses 2 béquilles. Il y a une interaction entre les générations, une bonté à l'œuvre.
4: On a parlé de ces deux, on est ici au Grand Saint-Bernard, avec ces 2 hospices, nous on a une image de la congrégation qui est uniquement associée, enfin presque uniquement au sommet, mais vous êtes aussi en plaine, qu'est-ce que vous y faites ?
5: On essaye de bâtir des ponts. Dans l'hospice passent des gens d'un peu toutes les générations, toutes les cultures, tous les pays. Dans les paroisses habitent habituellement des Valaisans et nous essayons de bâtir des synergies. Vous avez le cœur de Dame de Martigny qui est là aujourd'hui à l'hospice. Le prieur Simon a mis en place un pèlerinage des vocations. Le week-end prochain, on essaye de lier la plaine à la montagne. Le programme du week-end prochain sera une messe à 10h à Martigny. Le matin, puis les gens se mettront en route, 24 heures de marche à pied, des prières en montant, l'office de nonne dans la paroisse de Beauvernier qui est la suivante. À 15h, à 17h30, les vêpres à son marché, on monte comme ça à l'hospice pour faire un lien concret pour les vocations, pour la gloire de Dieu, entre la plaine et la montagne.
4: Merci, monsieur le prévôt. Et un petit mot encore, justement pour la musique, comme vous l'avez dit, nous serons accompagnés durant la liturgie par une trentaine de chanteuses du chœur de Dame la Romaine, une formation musicale de Martigny environ, dirigée par Solange Besson. Elles sont accompagnées au piano par Abbé Esquivel. Belle messe à vous tous et toutes.

Au nom du Père et du Fils et du Saint-Esprit, la paix soit avec vous. Chers frères et sœurs, ici et qui nous rejoignez par les ondes, Dieu est toute joie, Dieu est toute paix, il nous revêt de son autorité pour accueillir cette joie, pour accueillir cette paix, pour l'accueillir au plus profond de nous et la transmettre. Aujourd'hui, je vous propose que notre célébration pénitentielle soit orientée sur notre autorité, pour toutes les fois où nous renonçons à chercher la vérité, pour toutes les fois où nous renonçons de dénoncer ce qui ne va pas, pour toutes les fois où nous parlons en l'air, implorons la miséricorde et le pardon du Seigneur.

Que Dieu Tout-Puissant nous fasse miséricorde, qu'il nous pardonne nos péchés et nous conduise à la vie éternelle.

Et paix sur la terre aux hommes qui l'aiment. Nous te louons, nous te bénissons, nous t'adorons, nous te glorifions, nous te rendons grâce pour ton immense gloire. Seigneur Dieu, Roi du ciel, Dieu le Père Tout-Puissant, Seigneur Fils unique Jésus-Christ, Seigneur Dieu, Agneau de Dieu, le Fils du Père, toi qui enlèves les péchés du monde, prends pitié de nous. Toi qui enlèves les péchés du monde, reçois notre prière. Toi qui es assise à la droite du Père, prends pitié de nous. Car toi seul es saint, toi seul es Seigneur, toi seul es le Très-Haut, Jésus-Christ, avec le Saint-Esprit, dans la gloire de Dieu le Père. Amen.

0: Prions le Seigneur. Seigneur Dieu, toi qui unis les cœurs des fidèles dans une seule volonté, donne à ton peuple d'aimer ce que tu commandes et de désirer ce que tu promets, pour qu'au milieu des changements de ce monde, nos cœurs s'établissent fermement là où se trouvent les vraies joies. Par Jésus-Christ, ton Fils, notre Seigneur, qui vit et règne avec toi dans l'unité du Saint-Esprit, Dieu pour les siècles des siècles.
1: Amen. Lecture du prophète Isaïe. Parole du Seigneur adressée à Shebna le gouverneur. Je vais te chasser de ton poste, t'expulser de ta place. Et ce jour-là, j'appellerai mon serviteur Eliakim, fils d'Elsias. Je le revêtirai de ta tunique, je le ceindrai de ton écharpe, je lui remettrai tes pouvoirs. Il sera un père pour les habitants de Jérusalem et pour la maison de Juda. Je mettrai sur son épaule la clé de la maison de David. S'il ouvre, personne ne fermera. S'il ferme, personne n'ouvrira. Je le planterai comme une cheville dans un endroit solide. Il sera un trône de gloire pour la maison de son père. Parole du Seigneur.

De tout mon cœur, Seigneur, je te rends grâce. Tu as entendu les paroles de ma bouche. Je te chante en présence des anges. Vers ton temple sacré, je me prosterne.

Je rends grâce à ton nom pour ton amour et ta vérité, car tu élèves au-dessus de tout ton nom et ta parole. Le jour où tu répondis à mon appel, tu fis grandir en mon âme la force.

Si haut que soit le Seigneur, il voit le plus humble. De loin, il reconnaît l'orgueilleux. Seigneur, éternel est ton amour, n'arrête pas l'œuvre de tes mains.

Tu es pierre, et sur cette pierre je bâtirai mon Église. La puissance de la mort ne l'emportera pas sur elle.

En ce temps-là, Jésus, arrivé dans la région de Césarée de Philippe, demandait à ses disciples, « Au dire des gens, qui est le Fils de l'homme ?» Ils répondirent, « Pour les uns, Jean le Baptiste, pour d'autres, Élie, pour d'autres encore, Jérémie ou l'un des prophètes. » Jésus leur demanda, « Et vous, pour vous, qui suis-je ? Que dites-vous ? » Alors Simon-Pierre prit la parole et dit, « Tu es le Christ, le Fils du Dieu vivant. » Prenant la parole à son tour, Jésus lui dit, « Heureux es-tu, Simon, fils de Jonas. Ce n'est pas la chair et le sang qui t'ont révélé cela, mais mon Père qui est aux cieux. Et moi, je te le déclare, tu es Pierre, et sur cette pierre, je bâtirai mon Église, et la puissance de la mort ne l'emportera pas sur elle. Je te donnerai les clés du royaume des cieux. Tout ce que tu auras lié sur la terre sera lié dans les cieux, et tout ce que tu auras délié sur la terre sera délié dans les cieux. » Alors, il ordonna aux disciples de ne dire à personne que c'était lui le Christ.

0: Chers frères et sœurs, la liturgie de ce jour nous invite à découvrir et approfondir certains aspects de l'autorité dont nous sommes revêtus dans notre quotidien, afin que nous découvrions avec une ardeur nouvelle nos possibilités de rendre ce monde meilleur. Je vais développer en deux points, oser ne pas savoir, puis oser dire ce que j'ai sur le cœur. Je profite aujourd'hui de vous inviter à prier pour le diacre Fernand qui vient de proclamer l'Évangile. Il fête ses 80 ans. Ça fait depuis la fin des années 60 qu'il connaît cette maison. On peut confier chacun dans cette homélie tous nos amis, nos connaissances, les gens qu'on apprécie et aussi notre club privé de pénibles, et de voir de quelle autorité le Seigneur nous revêt afin d'avancer en ce monde. Oser ne pas savoir. Jésus questionne aujourd'hui ses disciples sur la rumeur populaire. Au dire des hommes, qui est le Fils de l'homme? Cette attitude nous invite à prendre un certain recul sur nos opinions, car lui, Jésus-Christ, est la vérité. Et il m'invite, moi, à réfléchir aujourd'hui aux opinions non documentées que je partage gratuitement en bonne conscience, sans même remarquer ce que je fais, tellement cette attitude m'est habituelle. Pour savoir qui est une personne, nous avons les contrôles d'identité aux frontières, aux aéroports, on n'en a presque plus à la frontière à 50 mètres. Les accents, les langues indiquent des provenances ou des cultures. Certaines attitudes manifestent un rang social ou certains types d'éducation. Mais conclure ce qu'est une personne par l'extériorité nous induit habituellement en erreur. Réfléchir à la place d'autrui, juger sans dialogue amical, nous amène à des quiproquos et des erreurs grossières. Écoutons les idioties que rapportent les apôtres qui répètent ce que l'on dit au sujet de Jésus. Il serait un prophète décédé comme Jean-Baptiste, Élie ou Jérémie. Revenons au présent. Souvent, lorsque je rencontre un inconnu, une attitude, un accent ou un type d'humour me rappelle un souvenir de mon passé et je peux rapidement quitter l'instant présent pour enfermer le nouveau venu dans un schéma qui me plaît ou me déplaît. La connaissance de l'autre n'est plus mon intérêt. Mon imagination reconstruit un fantôme du passé, agréable ou pas, une sorte de prophète de jadis qui ne fait plus partie du réel. Et si alors, sans vérification, je me mets à parler de cette personne, je fabrique, j'entretiens une rumeur populaire, des lieux communs, souvent imbibés d'un certain racisme. La suite de l'Évangile ne revient pas sur la question de Jésus sur la rumeur populaire. Je comprends ce fait comme une invitation du Seigneur à vérifier ce que je dis et ce que j'entends au sujet d'autres êtres humains. Est-ce vrai? Est-ce bon? Est-ce profitable? J'ai remarqué qu'en écoutant une critique concernant un ami, si je me tais, cette parole modifie mon appréciation de l'autre. Si j'affirme simplement que je connais cette personne différemment, la contamination s'arrête. Il se pourrait qu'aujourd'hui le Seigneur m'invite à oser dire que je ne connais pas assez bien une personne ou une situation pour en donner un avis autorisé. Et ce courage de s'avouer inapte peut s'avérer constructif pour la paix sur terre. Premier point pour utiliser notre autorité, oser ne pas savoir. Ce compte de poids, oser dire ce que j'ai sur le cœur. À la question sur la rumeur populaire, Pierre répond en son nom propre et dit en regardant Jésus, « Tu es le Christ, le Fils du Dieu vivant. » C'est une réponse personnelle à « je » qui parle à « tu » et qui assume ce qu'il dit. Pierre connaît ce Jésus. C'est un pêcheur de poissons qui doit avoir une certaine habitude du marché et des différents tempéraments de ses clients, plus ou moins radins, certains désirant partager leurs soucis plutôt qu'acheter de la marchandise. Ce Jésus a quelque chose de spécial. Pierre l'expérimente. Il le dit en public, à haute et intelligible voix. Et Jésus confirme ce que Pierre déclare. Les paroles prononcées par Pierre le sont dans le souffle de l'Esprit-Saint. Jésus affirme que l'autorité avec laquelle Pierre parle vient de l'autorité de Dieu lui-même. L'identité de Jésus que les autres apôtres rapportent dans l'anonymat du brouhaha des foules, Pierre la découvre cette identité dans l'effet des paroles de Jésus dans sa vie. Il témoigne d'un bouleversement intérieur, d'un retournement personnel. Sa vie trouve sens. La joie rayonne au contact de ce Jésus. Jésus vient de Dieu. Le Christ, c'est littéralement celui qui a reçu l'onction et la transmet. L'onction, c'est l'huile sur la tête qu'ont reçu les rois. C'est l'onction de nos baptêmes qui manifeste que nous sommes de la famille de Dieu, frères et sœurs du Christ. L'onction transmise, c'est le cœur brûlant, la joie de se savoir aimé, le dynamisme d'un espoir retrouvé, la force de Dieu qui nous habite. Ce que dit Pierre quand il dit « Tu es le Christ, le Fils du Dieu vivant », c'est cette expérience intime. Le témoignage de Pierre sur l'identité de Jésus, Christ, Fils du Dieu vivant, seconde personne de la Trinité, Fils éternel de Dieu le Père, il l'affirme dans le souffle de l'Esprit-Saint, dont il participe en proclamant cette vérité. Et cette vérité, cette identité de Jésus-Christ, est la fondation la plus solide de l'Église. L'Église proclame, à temps et à contre-temps, que Jésus est le Sauveur, il est le présent, il est l'avenir de l'homme. Cette foi est l'ancrage inébranlable de l'Église, sa fondation indestructible et éternelle. Même la mort plie devant l'identité de Jésus. Il va l'assumer, cette mort, la prendre sur lui. Jésus va s'engager volontairement dans la mort par pure cruauté, pour venir nous chercher, nous sauver et nous prendre avec lui dans sa résurrection. Il nous donne l'autorité de lier et de délier sur cette terre. C'est certes la beauté sublime du sacrement du pardon qui ouvre les portes du ciel, mais c'est aussi la capacité que nous avons de délier ceux qui ont contribué à empoisonner certaines parties de nos vies. Le Christ nous donne l'autorité d'ouvrir le ciel à ceux qui nous ont fait du mal. La pire douleur que puisse nous faire le mystère du mal est de nous rendre autant mauvais que ce que l'on souffre, que ce que l'on a mal. Pour briser le cycle des violences, le Christ s'est présenté librement à sa passion pour moi et pour mon salut. Je suis invité à accueillir le don de sa vie pour moi. Ce qu'il a fait pour moi, il l'a fait aussi pour toi. Et si toi, tu m'as empoisonné la vie à un moment donné, le Christ me regarde et me demande de préférer son regard au tien, de contempler son regard et de le laisser soigner, le regard qui hantait certaines heures de ma vie. Il me propose de renoncer à faire justice par mes propres forces pour le laisser agir, lui et lui seul. Aujourd'hui, il me propose de lier et de délier sur la terre ce qui sera lié ou délié dans les cieux. Chers frères et sœurs, le Christ Jésus nous revêt aujourd'hui d'une immense autorité. Nous réalisons que nos paroles ont un poids. Le Christ nous invite à nous rendre compte de la valeur de nos mots, à renoncer à propager des bruits non vérifiés, pour rester dans le face-à-face, pour demeurer dans la rencontre avec des personnes. Il nous invite à nous réjouir et à cultiver les belles rencontres qui bâtissent nos vies avec lui, avec les autres. Il nous invite aussi à lui donner les rencontres désastreuses qui ont abîmé des pans de nos vies. Par l'autorité dont il nous revêt, il nous propose de rendre ce monde meilleur en lui laissant transformer le mal que j'ai vécu en bien. C'est ce qu'il fait pour moi aujourd'hui dans le sacrement de l'Eucharistie. Je lui donne ma vie telle qu'elle est maintenant. En échange, il se donne à moi dans sa parole, dans son corps, dans son sang, son âme et sa divinité. Il me recrée, me fortifie en lui et il transfigure ma vie si je l'autorise à le faire en moi. Seigneur, tu es le Christ, le Fils du Dieu vivant. Agis en moi, transforme ma vie, transforme ce monde. Je te donne tout. Amen.
1: Nous sommes à l'hospice du Grand Saint-Bernard pour la messe transmise en direct sur Espace 2 RTS. Le prévôt Jean-Pierre Voutta nous invite à réfléchir sur nos perceptions de l'autre et le sens de l'autorité en tant que chrétien et chrétienne. Vous pouvez retrouver son homélie sur la plateforme d'information cath.ch ou en composant le 021 653 50 22.
0: Sœurs, à la suite de l'apôtre Pierre, utilisons notre autorité, proclamons l'identité de notre Dieu. Je crois en Dieu, le Père Tout-Puissant, Créateur du ciel et de la terre, et en Jésus-Christ, son Fils unique, notre Seigneur, qui a été conçu du Saint-Esprit, est né de la Vierge Marie, a souffert sous Ponce Pilate, a été crucifié, est mort et a été enseveli, est descendu aux enfers, le troisième jour est ressuscité des morts, est monté aux cieux, est assis à la droite de Dieu le Père Tout-Puissant, d'où il viendra juger les vivants et les morts. Je crois en l'Esprit Saint, à la Sainte Église catholique, à la communion des saints, à la rémission des péchés, à la résurrection de la chair, à la vie éternelle. Amen. Dans la confiance, dans l'affection filiale, présentons nos prières au Seigneur.
2: Vous vigueur, Seigneur, aux personnes exerçant l'autorité à tous les niveaux. Que le souci du bien commun dans le respect des personnes renouvelle les mentalités de gouvernement. Ensemble, prions.

Bénis Seigneur les chrétiens, donne-nous l'audace de témoigner par notre vie et nos paroles que Jésus est le Seigneur, le Messie d'Israël et des nations, le Sauveur du monde. Ensemble, prions.

Donne, Seigneur, la force du pardon des offenses dans les familles, les relations de voisinage et de travail, afin que resplendissent sur la terre la paix et la joie de la réconciliation. Ensemble, prions.

Suscite, Seigneur, de nombreuses vocations de prêtres, de religieux, de religieuses, de familles unies, de célibataires heureux qui fassent rayonner sur terre la joie du ciel. Ensemble, prions.

Seigneur, daigne écouter les prières que nous t'avons présentées. Daigne rejoindre aussi toutes les personnes qui souffrent de solitude, d'abandon. Réconforte les cœurs, soutiens l'espérance, la paix et la joie. Toi, le Dieu vivant pour les siècles des siècles.

Prions ensemble au moment d'offrir le sacrifice de toute l'Église. Par l'unique sacrifice offert une fois pour toutes, tu t'es donné, Seigneur, le peuple que tu as adopté. En ta bienveillance, accorde-nous la grâce de l'unité et de la paix dans ton Église. Par le Christ, notre Seigneur. Amen.

Vraiment, il est juste et bon pour ta gloire et notre salut de t'offrir notre action de grâce toujours et en tout lieu. Seigneur, Père très saint, Dieu éternel et tout-puissant par le Christ notre Seigneur. Dans sa pitié pour nos égarements, il a voulu naître de la Vierge Marie. Par la souffrance de la croix, il nous a délivrés de la mort éternelle. Par sa résurrection d'entre les morts, il nous a donné la vie qui n'aura pas de fin. C'est pourquoi, avec les anges et les archanges, avec les puissances d'en haut et tous les esprits bienheureux, nous chantons l'hymne de ta gloire et sans fin nous proclamons.

Toi qui es vraiment saint, toi qui es la source de toute sainteté, Dieu notre Père, nous voici rassemblés devant toi. Et dans la communion de toute l'Église, nous célébrons le jour où le Christ est ressuscité d'entre les morts. Par lui que tu as élevé à ta droite, nous te prions. Sanctifie ces offrandes en répandant sur elles ton esprit, qu'elles deviennent pour nous le corps et le sang de Jésus, le Christ, notre Seigneur. Au moment d'être livré et d'entrer librement dans sa passion, il prit le pain, il rendit grâce, il le rompit et le donna à ses disciples en disant « Prenez et mangez-en tous, ceci est mon corps livré pour vous ».

De même, après le repas, il prit la coupe. De nouveau, il rendit grâce et la donna à ses disciples en disant « Prenez et buvez-en tous, car ceci est la coupe de mon sang, le sang de l'Alliance nouvelle et éternelle, qui sera versé pour vous et pour la multitude en rémission des péchés. Vous ferez cela en mémoire de moi. »

0: En faisant ainsi mémoire de la mort et de la résurrection de ton Fils, nous t'offrons, Seigneur, le pain de la vie et la coupe du salut, et nous te rendons grâce, car tu nous as estimés dignes de nous tenir devant toi pour te servir. Humblement, nous te demandons qu'en ayant part au corps et au sang du Christ, nous soyons rassemblés par l'Esprit Saint en un seul corps.
1: Souviens-toi de ton Église répandue à travers le monde. Fais-la grandir dans ta charité en union avec notre pape Léon, notre évêque Jean-Marie et tous les évêques, les prêtres et les diacres. Souviens-toi aussi de nos frères et sœurs qui se sont endormis dans l'espérance de la résurrection et souviens-toi dans ta miséricorde de tous les défunts. Accueille-les dans la lumière de ton visage. Sur nous tous, enfin, nous implorons ta bonté. Permets qu'avec la Vierge Marie, la bienheureuse Mère de Dieu, avec Saint Joseph, son époux, les apôtres et tous les saints qui ont fait ta joie au long des âges, nous ayons part à la vie éternelle et que nous chantions ta louange et ta gloire par ton Fils, Jésus le Christ. Amen.

0: Comme nous l'avons appris du Sauveur et selon son commandement, nous osons dire « Notre Père, qui es aux cieux, que ton nom soit sanctifié, que ton règne vienne, que ta volonté soit faite sur la terre comme au ciel. Donne-nous aujourd'hui notre pain de ce jour. Pardonne-nous nos offenses, comme nous pardonnons aussi à ceux qui nous ont offensés. Et ne nous laisse pas entrer en tentation, mais délivre-nous du mal. Délivre-nous de tout mal, Seigneur, et donne la paix à notre temps. Soutenus par ta miséricorde, nous serons libérés de tout péché, à l'abri en toute épreuve. Nous qui attendons que se réalise cette bienheureuse espérance, l'avènement de Jésus-Christ, notre Sauveur.
1: Car c'est à toi qu'appartiennent le règne, la puissance et la gloire pour les siècles des siècles.
0: Seigneur Jésus-Christ, tu as dit à tes apôtres, « Je vous laisse la paix, je vous donne ma paix. Ne regarde pas nos péchés, mais la foi de ton Église, pour que ta volonté s'accomplisse, donne-lui toujours cette paix et conduis-la vers l'unité parfaite. Toi qui vis et règnes pour les siècles des siècles.
1: Amen.
0: Que la paix du Seigneur soit toujours avec vous.
2: Et avec votre esprit.
3: Frères, sœurs, dans la charité du Christ, donnez-vous la paix.

Voici l'agneau de Dieu, voici celui qui enlève les péchés du monde. Heureux les invités au repas des noces de l'agneau. Seigneur, je ne suis pas digne de te recevoir, mais dis seulement une parole et je serai guéri.

0: Prions encore. Que ta miséricorde agisse en nous, Seigneur, nous t'en prions, et qu'elle nous guérisse entièrement. Par ta volonté, transforme-nous et rends-nous si fervents que nous puissions te plaire en toutes choses. Par le Christ, notre Seigneur.
1: Amen.
0: Le Seigneur soit avec vous.
1: Et avec votre esprit.
0: Que la paix de Dieu, qui dépasse tout ce que l'on peut concevoir, garde votre cœur et votre intelligence dans la connaissance et l'amour de Dieu et de son Fils, Jésus le Christ, notre Seigneur.
1: Amen.
0: Et que la bénédiction de Dieu Tout-Puissant, le Père et le Fils et le Saint-Esprit descendent sur vous et y demeurent toujours.

0: Nous sommes arrivés au terme de la transmission de la messe de ce 21e dimanche du temps ordinaire. Nous nous apprêtons à quitter l'église de l'hospice du Grand Saint-Bernard. Merci à vous qui avez suivi avec nous la célébration sur RTS Espace 2 et à l'Assemblée avec ses hôtes de passage et ses résidents à l'hospice, notamment les chanoines que nous remercions chaleureusement pour leur accueil, ainsi que leur prévôt, Jean-Pierre Voutat, qui a présidé la messe aujourd'hui. Un tout grand merci aussi aux musiciennes du Chœur des Dames La Romaine, à leur directrice Solange Besson et à la pianiste Abbé Esquivel. Sans oublier les lecteurs et lectrices, servants de messe et tous ceux qui ont assuré le bon déroulé de la célébration. Si vous souhaitez un enregistrement de cette messe, vous pouvez en faire la demande au secrétariat de Catinfo au 021 653 50 22. Il vous enverra une clé USB. Vous pouvez aussi retrouver le texte de cette homélie et ceux des autres messes transmises par la RTS sur le site cath.ch, grâce à Marie-Estelle Perrin qui en assure la diffusion web. C'était un plaisir de travailler avec l'équipe qui a assuré ce dimanche la transmission de la messe, Fabrice Junot pour le son et Joël Sévoni à la régie. Grégory Roth à la production, avec son assistante de production, Noémie Girardet. Dimanche prochain pour la messe, l'équipe RTS Religion se déplacera dans le Jura, à Delémont, où vous attendra Grégory Roth. Pour l'heure, enfin d'ici quelques minutes, une minute, c'est Mathias Birs qui prendra le relais au temple de la Chiesa à Saint-Léger pour le culte. Puis à 11h, vous avez rendez-vous avec Babel, où Carole Pirquet reçoit en nouvelle diffusion Frédéric Cabat, ancienne dirigeante de la Fondation Abbé Pierre et autrice d'un livre intitulé « Silence sacré, pourquoi nous nous sommes tus ?» un silence radiographié par elle avec lucidité. À 19h sur RTS Première, sur une note plus légère, vous retrouverez la série « Quand le monastère se fait épicerie » proposée en nouvelle diffusion par l'émission « Haute fréquence ». Ces journalistes ont visité quelques couvents romans où sont confectionnés biscuits, eau-de-vie et autres gourmandises. Elles vous font part et ils vous font part de leurs découvertes. Et pour rester sur une note de bonne humeur, Haute Fréquence s'intéressera aussi au swing, au jazz comme langage de la foi. Pour l'heure, c'est donc nous retrouvons Mathias Wirtz. Et tout bientôt. Bonjour Mathias, si vous m'entendez.
1: Oui, je vous entends Lucienne, bonjour. Comment allez-vous au Grand Saint-Bernard? Il ne fait pas trop froid?
0: Eh bien non, nous avons beaucoup de chance. Il y a un grand soleil et cette petite fraîcheur fait même du bien, je dirais. Et oui, moi je trouve que c'est très sympathique d'être là-haut.
1: Alors c'est très bien, on vous laisse. Bon dimanche
0: au frais. Et vous en bas?
1: Alors chez nous, il fait tout à fait beau. On se réjouit d'une journée ensoleillée, pas trop chaude, mais ensoleillée. Donc c'est parfait.
0: Magnifique.
1: Bon dimanche à vous, bon dimanche au frais surtout, un salut amical aussi à ceux et celles qui étaient avec vous là-haut pour la messe avec les chanoines. La messe est dite, c'est donc l'heure du culte sur RTS Espace 2.
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1: Se laisser raconter des histoires, ça nous sort de nos paralysies. Oui, oui, parce que le récit qu'on écoute, eh bien, ce récit nous met en mouvement. Les péripéties auxquelles on prend part, même quand on est simple auditeur ou auditrice, eh bien, ces péripéties peuvent nous rendre nous-mêmes protagonistes. C'est en tout cas ce à quoi nous invite le culte de ce matin, un culte en récit donc, qui nous appelle à quitter nos immobilismes et à nous laisser inspirer, voire même bousculer par une histoire qu'on entendra. Nous sommes sur la rivière Vaudoise ce dimanche à La Chiesa, le temple de Saint-Légier dans les Hauts-de-Vevey. L'église que nous accueille remonte au Moyen-Âge, c'est un édifice roman à deux absides séparées par un double mur. C'est une curiosité de cette construction. Et au-dessus de nos têtes, un beau plafond bleu en bois étoilé d'or. C'est Laurent Deschanet qui assure la prise de son. Joël Servoni gère la diffusion en régie. Bienvenue à vous qui nous rejoignez pour cette heure de célébration.

La prédicatrice de ce dimanche aime raconter des histoires, vous l'entendrez. Elle s'appelle Isabelle Rust-Bovard, elle est animatrice d'église dans cette paroisse de Blonay-Saint-Légier depuis 2 ans, mais surtout depuis 2 décennies, elle est active comme conteuse professionnelle. Elle aime en particulier narrer les histoires bibliques et elle le fait un peu partout à travers le canton de Vaud. Avec Isabelle Rust-Bovard, il y aura aussi ce matin le pasteur Nicolas Merminot pour la liturgie et pour les lectures bibliques, vous entendrez la voix de Bénédicte Winter. Du côté de la musique, c'est Guy-Baptiste Jacotet qui tient l'orgue, c'est l'organiste de la paroisse voisine à la Tour de Paix. Il accompagnera aussi une flûtiste ce matin et même une virtuose de la flûte que vous avez déjà pu entendre dimanche dernier si vous étiez à l'écoute du culte radio. Elle s'appelle Charlotte Schneider. C'est donc au son de l'orgue et de la flûte à bec que nous entrons maintenant dans la célébration avec ces notes d'Antonio Vivaldi.

0: Dieu lui-même nous accueille, ici, maintenant. Bienvenue à chacune et chacun, que vous soyez des paroissiens de Blonay-Saint-Légier, des gens de passage, ou vous, auditeurs, auditrices, qui êtes chez vous, au travail ou en déplacement. Soyez tous et toutes les bienvenus.
1: Et nous prenons un temps de prière pour nous remettre devant notre Dieu. Père, réunis devant toi, nous voulons nous mettre à ta disposition pour recevoir du réconfort, de la stimulation, pour entrer, nous engager toujours plus pleinement sur ce chemin sur lequel tu nous invites. Ensemble, nous cherchons ta face. Ensemble, nous nous découvrons aussi les uns les autres. C'est toi qui fais de nous des frères et sœurs. Amen. Et nous nous levons pour chanter le cantique 21-01.
2: 21-01 dans le recueil Alléluia et 205 dans Psaumes et Cantiques.

0: Et nous allons dialoguer une partie du psaume 33 dans la traduction Rougier.
1: Soyez ivres de la joie divine, vous qui aimez la justice.
0: Vous qui cherchez Dieu, votre louange monte tout droit vers lui.
1: Que vos harpes et vos instruments vibrent d'allégresse au cœur de la fête.
0: Qu'un immense hourra se lève en son honneur.
1: Un nouveau et merveilleux poème de louange.
0: Dieu, ce qu'il dit se traduit par des actes, et ce qu'il fait est solide.
1: Il aime la justice et le droit. De sa tendresse, la planète ruisselle. La terre est gorgée de son amour.
0: Par sa parole, des milliards d'étoiles sont répandues comme un fleuve de lait.
1: Tout ce qui s'anime existe par son souffle.
0: Il fixe des limites aux océans. Il cache des trésors dans le fond des mers.
1: Que l'univers entier palpite à l'unisson du cœur de Dieu.
0: Habitants de la terre, frémissez d'amour en sa présence.
1: Pour qu'une chose existe, il n'a eu qu'un mot à dire.
0: Ce qui possède la vie est né de son désir.
1: Le Seigneur n'est pas dupe des combines des puissants. Il connaît les emballements des foules.
0: Le projet de Dieu est à long terme. Les pensées de son œuvre ne sont pas des passades.
1: Heureux le peuple qui connaît un tel Dieu.
0: Heureux les hommes qu'il s'est choisis pour parfaire son œuvre, pour agir et parler en son nom. Et nous nous levons pour chanter ce psaume 33, les trois premières strophes.
2: Le psaume 33, donc numéro 33 dans Alléluia et numéro 20 dans le recueil Psaumes et Cantiques.

Je vous invite à la confession du péché. Nous sommes enfants de Dieu, mais bien souvent, nous ne nous comportons pas en tant que tels. Nous sommes appelés à grandir dans la ressemblance à Jésus-Christ. Mais si souvent, nous suivons des chemins qui nous égarent. Nous vivons loin de Dieu et nous ratons la cible, notre vocation d'humain. Nous nous satisfaisons de vivoter éloignés de notre Créateur. Et c'est ça le péché. Pardonne-nous, Seigneur Dieu. Nous chantons au 45-19 « En toi, Seigneur, est notre espoir ».

0: Avec les jours de chaleur, nous étions finalement contents de voir la pluie qui retombait. Et pendant les jours de chaleur, des rivières continuaient à couler, la vie continuait malgré tout. Il y a des moments où la grâce est moins visible, mais même si elle est moins évidente, elle continue pourtant son chemin. Nous sommes enfants de Dieu. Recevons cette confiance que sa grâce nous est toujours donnée, renouvelée. Quand nous tournons vers lui, en recherchant sa présence, cette grâce peut toujours à nouveau couler en nous. Amen. Et nous nous levons pour chanter le cantique 43-07.
1: 43-07 dans Alléluia et dans le recueil Psaumes et Cantiques, c'est le 426.

Je vous invite à la prière d'illumination pour nous préparer à entendre les lectures bibliques. Seigneur, ouvre nos cœurs à ta parole. Tu nous veux, hommes et femmes, nouveaux. Permets-nous d'entendre cet appel dans les textes que nous allons lire ensemble. Amen. Dans le Deutéronome, nous lisons des passages du chapitre 1 et 2. Le Seigneur, votre Dieu, qui marche devant vous, combattra lui-même pour vous, exactement comme il l'a fait pour vous en Égypte, sous vos yeux, et dans le désert où tu as vu le Seigneur, ton Dieu, te porter comme un homme porte son fils. Tout au long de la route que vous avez parcouru pour arriver jusqu'en ces lieux. Et dans cette affaire, vous n'avez pas mis votre foi dans le Seigneur votre Dieu, lui qui marchait devant vous sur la route pour vous chercher un lieu de camp, dans le feu pendant la nuit, pour vous éclairer sur la route où vous marchiez, et dans la nuée pendant le jour. Le Seigneur a entendu les paroles que vous disiez. Il s'est irrité et il a fait ce serment. Pas un de ces hommes, personne de cette génération mauvaise ne verra le bon pays que j'ai juré de donner à vos pères. Sauf Caleb, fils de Yéphouné. Lui, il le verra. Et à lui, je donnerai ainsi qu'à ses fils, le pays qu'il a foulé, parce qu'il a suivi sans réserve le Seigneur. Maintenant, levez-vous, passez les gorges du Zéred. Et nous avons passé les gorges du Zéred. La durée de notre marche, depuis Kadesh-Barnéa jusqu'au passage des gorges du Zéred, avait été de 38 ans. Jusqu'à ce que toute la génération des combattants ait entièrement disparu du camp, comme le Seigneur le leur avait juré. Amen.

Dans Galates, nous lisons des passages du chapitre 4 et 5. Eh bien, que dit l'Écriture ? Chasse la servante et son fils, car il ne faut pas que le fils de la servante hérite avec le fils de la femme libre. Ainsi donc, frères, nous ne sommes pas les enfants d'une esclave, mais ceux de la femme libre. C'est pour que nous soyons vraiment libres que Christ nous a libérés. Tenez donc ferme et ne vous laissez pas remettre sous le joug de l'esclavage. Amen.

0: Le texte de l'Évangile va nous être raconté. Il s'agit du texte de Jean, chapitre 5.
1: Un homme est couché sur sa paillasse, sur le dos. Au-dessus de lui, il voit le plafond du portique qui le protège du soleil et de la pluie. Tout autour, il entend les gens qui parlent, le bêlement des brebis qui passent. Il est entouré de plein de monde, mais il se sent terriblement seul. Ça fait longtemps qu'il est couché dans cette position. Il a des morceaux de paille incrustés dans son dos. Il a mal. Il veut changer de position. Alors il pense intensément qu'il veut se tourner sur le côté. Et lentement, très lentement, son corps se tourne. Quand il se retrouve sur son flanc droit, l'effort a été si grand qu'il est épuisé. Alors il s'endort. Quand il dort, il rêve qu'il marche, qu'il court. Et quand il se réveille, le cauchemar recommence. Ça fait 38 ans qu'il est paralysé. Au début, c'était pas autant. C'était juste sa jambe qui n'allait pas aussi loin que ce qu'il aurait voulu. Et ça lui arrivait de tomber. C'était sa main qui refusait de se serrer sur un objet et il était incapable de s'en saisir. Et puis ça a empiré jusqu'à ce qu'il se retrouve presque entièrement paralysé. Il ouvre les yeux et à côté de lui, il voit la piscine de Bethsaida. C'est pour elle qu'il est là. Parfois, il y a un ange qui descend dans l'eau de la piscine. On ne voit pas l'ange, mais l'eau commence à s'agiter sans raison particulière. Alors on sait que l'ange est descendu. Et la première personne qui va dans l'eau après le passage de l'ange, elle est guérie, quelle que soit sa maladie ou son infirmité. Ils sont des dizaines à attendre là, qu'un ange descende dans l'eau. L'homme paralysé sent une présence. Il tourne la tête et il voit un homme qui le regarde. C'est un homme plus jeune que lui. L'homme s'approche, se met accroupi à côté de lui et il lui demande « Est-ce que tu veux être guéri ?» L'homme paralysé lui explique qu'il n'a personne pour le mettre dans la piscine après le passage de l'ange. Et il se déplace tellement lentement. Il y a toujours quelqu'un qui descend avant lui. L'homme accroupi près de lui lui parle encore. Il lui dit « Réveille-toi. » L'homme paralysé sent de la chaleur qui se diffuse dans tout son corps. Il sent des fourmillements. Ça fait longtemps qu'il n'avait pas eu de telles sensations. L'homme a continué à parler. « Réveille-toi. Prends ton grabat et marche. » L'homme paralysé veut se lever. Alors il pose sa main devant lui, il pousse sur sa paume, il se retrouve assis. Il penche son buste, ramasse ses jambes sous son corps et il se redresse, il est debout. Sa paillasse est là à ses pieds. Il veut la prendre. Alors il se penche, il la roule et il met ce grabat sous son bras. Et il s'en va en marchant. Après quelques pas, des maîtres de la loi sont devant lui. Il lui demande « Mais pourquoi est-ce que tu marches avec ton lit le jour du sabbat ? C'est interdit ?» L'homme a le regard qui s'illumine. « C'est le jour du sabbat ? Oh, il a été guéri le jour du sabbat ?» Il explique qu'il était paralysé. Depuis 38 ans, vous imaginez ? Et un homme l'a guéri, juste là maintenant. C'est lui qui a dit « Prends ton grabat et marche. » « C'est qui celui-là qui t'a guéri ?» L'homme qui était paralysé ne sait pas et il regarde autour de lui. Il ne voit nulle part celui qui l'a guéri. Les maîtres de la loi s'en vont. L'homme pose son grabat et il commence à marcher dans les rues de Jérusalem. Et il s'émerveille. Il s'émerveille de sentir son corps qui bouge, ses jambes, ses bras, sa tête. Il s'émerveille de voir le visage des autres gens à la hauteur de son visage. Il peut leur sourire. Il s'émerveille de voir qu'à chaque pas, le décor change un peu. Il sent monter en lui une immense joie, comme un volcan. Et dans son cœur, il crie des gloires à Dieu. Ses pas le mènent aux portes du temple. Ça fait très longtemps qu'il n'a plus le droit d'entrer dans le temple. Il passe la porte et il marche sur l'esplanade du temple. Il passe encore une porte et il est entré maintenant dans l'enceinte. Il est entouré des gens de sa communauté. Les gens ne le remarquent même pas. Il est complètement intégré, là au milieu d'eux, comme les autres. Jésus s'approche de lui. Il le reconnaît tout de suite. C'est lui qui l'a guéri. Jésus lui dit, « Vois, tu es guéri. Ne t'égare plus dans ton chemin, afin que rien de fâcheux ne t'arrive. » Juste à ce moment, les deux maîtres de la loi de tout à l'heure passent. Alors l'homme qui était guéri les rattrape et leur dit, « J'ai retrouvé celui qui m'a guéri. C'est lui !» Et il pointe Jésus qui est en train de s'en aller. Les maîtres de la loi vont vers Jésus et lui demandent « Pourquoi est-ce que tu fais des guérisons le jour du sabbat ?» Jésus répond que tant que son père travaille, lui aussi, il travaille. Les maîtres de la loi sont scandalisés. Non seulement celui-ci ne respecte pas le sabbat, mais en plus, il parle de Dieu comme étant son père. Il se fait l'égal de Dieu. Mais des choses pareilles, ça ne peut pas continuer. Les maîtres de la loi s'en vont d'un côté, Jésus s'en va de l'autre côté, et l'homme qui a été guéri reste là debout. Il repense à ce qu'il vient d'entendre. Et il se dit, si celui-ci a pu le guérir de 38 ans de paralysie avec une seule parole, c'est qu'il doit être très proche de Dieu. Et pourquoi pas fils de Dieu ? Il se remémore ce que Jésus vient de lui dire. Vois, tu es guéri, ne t'égare plus dans ton chemin, afin que rien de fâcheux ne t'arrive. L'homme qui a été guéri commence à trembler de tout son corps. Il se rend compte à quel point il était perdu. Il était au bord d'un précipice. S'il n'y prend pas garde, il pourrait y retourner et faire un pas de plus. Mais depuis qu'il est guéri, il a senti qu'il est possible de vivre une communion avec Dieu. Il l'a vécu. S'il prend soin de cette communion, il ne s'égarera plus dans son chemin. En le guérissant, Jésus a allumé une lumière en lui. S'il prend cette lumière comme guide, il saura quelle est sa route. L'homme qui a été guéri sourit et il se remet en marche.

L'homme dont parle le récit de l'évangile de Jean que nous avons entendu ce matin a été atteint de paralysie pendant 38 ans. 38, ce n'est pas un chiffre courant dans la Bible. Mais on le trouve pourtant une autre fois dans le texte du Deutéronome qui nous a été lu. 38 ans, c'est donc aussi le temps écoulé entre le moment où Dieu a dit au peuple d'Israël qu'il est arrivé aux portes de la terre promise et le moment où le peuple est effectivement entré dans cette terre promise. Pourquoi y a-t-il eu ces 38 années ? Parce que dans un premier temps, le peuple a pris peur et n'a pas osé entrer en terre promise. S'en sont suivies 38 années de marche dans le désert, le temps que tout ce qui s'est cabré à l'idée d'entrer dans la promesse de Dieu ne soit plus. On peut mettre en résonance les deux récits. Les 38 ans d'errance du peuple d'Israël dans le désert, c'est une forme de paralysie, une incapacité à faire le pas qui permet d'entrer dans la promesse de Dieu. Les 38 ans de paralysie de l'homme à la piscine de Bethsaida, c'est une forme d'errance. D'errance dans le désert, en attendant de pouvoir vivre une grande transformation. En quoi ces deux histoires peuvent nous rejoindre aujourd'hui ? Elles peuvent le faire en profondeur, je crois. Le texte lu de la lettre aux Galates nous dit « C'est pour que nous soyons vraiment libres » que le Christ nous a libérés. Tenez donc ferme. Ne vous laissez pas remettre sous le joug de l'esclavage. Voilà une très grande promesse. Jésus-Christ nous a libérés. Et désormais, nous sommes vraiment libres. Mais est-ce que nous entrons réellement dans cette promesse ? Il faut bien l'avouer, souvent nous sommes prisonniers de nos esprits calculateurs en recherche de sécurité. Nous vivons sous le joug de nos peurs,

une meilleure version de nous-mêmes, celle de l'homme, de la femme libre. Saurons-nous nous laisser transformer ? Pour avancer dans ce thème, je vais vous inviter à entrer dans le récit du paralytique à la piscine de Bethsaida, afin de faire peut-être un pas de plus vers la liberté à laquelle Jésus-Christ nous invite. Nous allons avancer dans l'histoire en imaginant les lieux et les personnages comme un film intérieur que l'on se fait. Prenez ça avec un esprit d'enfant, comme un jeu. C'est notre liberté. En préambule, laissez venir à vous en pensée quelque chose qui vous paralyse. Une peur récurrente, une blessure intérieure. Si une idée vient à vous, accueillez-la sans poser un jugement sur elle. C'est ainsi. Si aucune idée précise ne vient, ce n'est pas un problème. Gardez en tête simplement l'idée globale de ce qui me paralyse dans ma vie. Et maintenant, entrons dans l'histoire. Pour vous aider à visualiser les scènes, vous pouvez baisser les yeux ou les fermer. Imaginez le paralytique couché sur le sol à côté de la piscine de Bethsaida. Et imaginez que vous êtes ce paralytique. Ce qui vous paralyse est partout dans vos membres, au point qu'il vous est difficile de bouger et que vous êtes coupé des autres autour de vous. Le simple fait de se tourner sur le côté est comme une montagne à gravir. Imaginez maintenant que Jésus s'approche et se penche sur vous. Il vous demande : veux-tu être guéri ? Prenez cette question avec étonnement, comme un enfant qui découvre quelque chose pour la première fois, et laissez résonner la question en vous. Est-ce que je veux être guéri ? Est-ce que je veux être guéri ? Puis Jésus continue à vous parler. Il vous dit : réveille-toi, prends ton grabat et marche. Laissez cet ordre entrer lentement en vous par tous les pores de votre peau. Il pénètre dans chacune des cellules de votre corps. Lentement mais sûrement, les paroles de Jésus font leur chemin. Puis vous imaginez que vous vous relevez. Vous vous penchez pour prendre votre grabat et vous partez en marchant, grabat sous le bras. En marchant, laissez l'émerveillement vous gagner. Tout est si différent. Sentir son corps qui bouge librement. Voir autour de soi d'autres personnes de la communauté humaine. Voir le paysage changer pas après pas. C'est magnifique. Mais ça ne peut pas durer. Le changement est tellement grand que quelque chose s'affole. Alors arrivent les maîtres de la loi. Ils sont les garants de l'ordre ancien. Ils ne peuvent pas s'émerveiller et se réjouir de votre transformation. Ils ne voient

va pas par rapport à leurs valeurs, conformes à l'ancien ordre. Ils vous disent de poser votre grabat, puisque ce n'est pas permis de le porter le jour du sabbat. Et vous posez votre grabat. Puis vous voyez qu'il y a maintenant deux chemins qui s'offrent à vous. Il y a le chemin des maîtres de la loi. C'est un chemin rassurant, par bien des côtés. Vous l'avez déjà foulé. D'autres, depuis des générations et des générations, l'ont emprunté. Oui, il est rassurant parce qu'il est connu. Il a des règles entravantes, mais qui protègent. Et puis il y a l'autre chemin, celui de Jésus. C'est un chemin tout nouveau, un chemin de liberté. Mais c'est un chemin encore inconnu et qui demande d'avancer par la foi, sans les repères et les sécurités habituelles. Vous avez devant vous ces deux chemins. Vous choisissez un des deux. Puis vous vous mettez en route. Amen.

0: Je vous invite à la prière d'intercession.
1: Seigneur, notre monde va si mal.
0: Il s'asphyxie sous des tonnes de déchets sans que les humains ne parviennent à s'entendre pour arrêter cela.
1: De partout, des cris de guerre montent, des tueries sans nom nous sont rapportées sans que les humains parviennent à faire la paix, ni même une trêve.
0: Des humains asservissent d'autres humains à leur profit.
1: Les inégalités injustifiables entre riches et pauvres augmentent encore et encore.
0: Pardon, Seigneur, pour tant de gâchis, pour tant de péchés.
1: Aie pitié de nous, soigne nos cœurs et nos âmes, afin que nous goûtions à la liberté que tu nous proposes.
0: Une liberté respectueuse de soi, des autres et de tout ce qui nous entoure, portée par ton amour. Une liberté qui nous ouvre à ton royaume. Et c'est confiant que nous te disons la prière que Jésus nous a apprise.
2: Notre Père qui es aux cieux, que ton nom soit sanctifié, que ton règne vienne, que ta volonté soit faite sur la terre comme au ciel. Donne-nous aujourd'hui notre pain de ce jour. Pardonne-nous nos offenses, comme nous pardonnons aussi à ceux qui nous ont offensés. Et ne nous laisse pas entrer en tentation, mais délivre-nous du mal, car c'est à toi qu'appartiennent le règne, la puissance et la gloire, pour les siècles des siècles. Amen.
0: Et nous chantons la première strophe du cantique 44-09. Je veux t'aimer, ô toi qui m'aimes.
3: 44-09 dans le recueil Alléluia et 400 dans Psaumes et Cantiques.

Et restez debout pour la bénédiction. Dieu le Père nous précède. Jésus-Christ nous a rejoints dans notre humanité. Le Saint-Esprit vit en nous et nous vivifie. Allons dans la paix. Vivons dans la joie et dans la liberté qui nous est donnée par Dieu. Amen.

0: Voilà, nous quittons l'église de Saint-Légier, la Chiesa, sur cette transcription d'un concerto de Vivaldi à la flûte, Charlotte Schneider à l'orgue, Guy-Baptiste Jacotet. Isabelle Rust-Bovard présidait le culte ce dimanche, elle apportait aussi la prédication. Le pasteur Nicolas Mermino la secondait pour la liturgie et c'est Bénédicte Winter qui prêtait sa voix pour les lectures bibliques. Merci à la paroisse de Blonay-Saint-Légier sur la rivière Vaudoise pour l'accueil de ce dimanche. La partie technique porte les signatures de Laurent Deschanet, Joël Servoni, Noémie Girardet et notre attaché de production. Pour réécouter ce culte ou pour relire la prédication, vous pouvez vous rendre d'ici quelques heures sur le portail reformé.ch à la page des cultes. Vous pouvez bien sûr aussi le réécouter sur le Play RTS. Et pour tout message, pour tout commentaire, pour toute question, appelez-nous sur notre répondeur au 058 134 12 12. Dimanche prochain à 10h sur RTS Espace 2, nous serons de retour à la Chiesa pour le culte radio. Ce sera avec le pasteur André Joly. Vous retrouverez Laurence Viau à la présentation. Et cette célébration sera aussi à voir en images et en direct à la télévision sur RTS 2. Mais tout de suite sur cette antenne, vous avez rendez-vous avec Babel. L'émission revient en nouvelle diffusion sur le long silence qui a entouré les affaires d'abus attribuées à l'abbé Pierre, un sujet de Carole Pirker. 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

0: En juillet 2024, 17 ans après sa mort, le vrai visage de l'abbé Pierre éclate au grand jour. Le curé des pauvres est en fait un prédateur sexuel. Il a fait au moins 68 victimes, dont 12 mineurs, entre la fin des années 70 et 2005. Mais comment comprendre l'omerta qui a régné durant près de 50 ans sur ces abus sexuels? Dans cet entretien Nouvelle Diffusion, l'ancienne dirigeante de la Fondation Abbé Pierre décrypte avec lucidité les raisons de ce silence. Vous écoutez La plage d'été de Babel, bienvenue à vous. Paradoxalement, ce silence a fait beaucoup de bruit. Il a aussi occasionné l'écriture de ce livre, intitulé justement « Silence sacré » par mon invité Frédéric Cabat. Elle a travaillé pendant près de 17 ans à Emmaüs et à la Fondation Abbé Pierre, un travail qu'elle a quitté en juin 2024, un mois avant que n'éclate toute cette affaire.
1: Il est 20h, bonsoir à tous et ravi de vous retrouver. Un véritable coup de tonnerre, tant il incarne aujourd'hui encore la lutte contre l'exclusion. L'abbé Pierre, accusé d'agression sexuelle par plusieurs femmes. Le rapport commandé par Emmaüs est accablant.
2: La stupéfaction, le choc, la honte. L'abbé Pierre est accusé d'agression sexuelle par plusieurs femmes, dont une mineure. C'est une enquête interne qui révèle ses actes.
3: Les faits dénoncés remontent à une période des années 50 aux années 2000, la plupart du temps en France, mais également aux États-Unis, au Maroc ou encore en Suisse.
0: Selon nos collègues de temps présent, il fréquentait des maisons closes à Genève et entretenait sur place une relation avec une femme de la communauté Emmaüs. C'est aussi en Suisse qu'il a été envoyé suivre une cure psychiatrique et que deux femmes l'ont accusé d'agression sexuelle dans les années 80. Mais dans ce livre, Frédéric Cabat traite d'un autre volet de cette affaire. Elle revient sur les raisons pour lesquelles beaucoup de collaboratrices et collaborateurs d'Emmaüs et de la Fondation Abbé Pierre se sont tus. Elle a eu le courage de s'y confronter à ce silence. C'est donc sa vision qu'elle nous livre ici. Pour démarrer cet entretien, je lui ai demandé sa réaction quand elle a su que l'abbé Pierre était un agresseur sexuel qui a opéré durant plus de 50 ans. On écoute sa réponse.
4: C'est un immense bouleversement. C'est un bouleversement à l'échelle de la France et peut-être même à l'international, puisque l'abbé Pierre était la personnalité qui s'occupait de la pauvreté, des plus pauvres, des plus fragiles, et donc un bouleversement de repères pour l'ensemble des Français. Et puis, pour Emmaüs, c'est une déflagration, c'est vraiment la perte de notre père spirituel, de notre guide, de notre phare dans la nuit de la précarité. Et puis pour moi, c'est tout de suite une interrogation et un véritable bouleversement qui va me faire m'interroger sur le rôle que j'ai joué dans ce silence.
0: Si on en vient donc à votre parcours, vous êtes entrée dans le mouvement Emmaüs France en 2008, un an après la mort de l'abbé Pierre. Vous ne l'avez rencontré qu'une seule fois en 2000. Pourquoi avez-vous décidé d'écrire ce livre? Quel était au fond l'enjeu pour vous?
4: L'enjeu, il était de comprendre pourquoi, malgré les indices que j'avais, malgré les intuitions que j'avais, je n'ai pas été en capacité de comprendre et tout de suite de me rendre compte de la problématique et de l'immensité du problème qu'était l'abbé Pierre dans son rapport aux femmes, aux enfants, dans son attitude de prédateur, dans sa violence. Et ça, ça a été un profond questionnement pour moi et une profonde remise en question aussi, de ne pas avoir pu agir, de ne pas avoir pu lutter contre le silence, de ne pas avoir pu me saisir des informations que j'avais et des indices que j'avais, et surtout de suivre mes intuitions. Ça, c'est un premier temps. Et la deuxième, ça a été de comprendre fondamentalement, de façon générale et en particulier à Emmaüs, pourquoi pendant plus de 50 ans, l'abbé Pierre a pu être un prédateur actif, protégé, et puis pourquoi pendant 70 ans, l'omerta a pu continuer, y compris 15 ans après sa mort, et qui a permis d'installer et de protéger à la fois sa personne et certainement aussi le mouvement Emmaüs.
0: Frédéric Cabat, certains pensent que vous l'avez écrit, ce livre, pour vous dédouaner. Que leur répondez-vous ?
4: Je l'ai écrit pour comprendre. Me dédouaner, ça serait porter des responsabilités qui ne seraient pas les miennes, accuser, être accusatrice. Ce livre n'est pas un livre de règlement de compte. C'est un livre de chemin, d'explication, de compréhension pour analyser les facteurs du silence, comprendre pourquoi j'ai été un rouage du silence. Et au contraire, je pense que je prends ma part de responsabilité et je traverse cette part de responsabilité pour, d'une part, ne plus jamais accepter le silence sur les violences sexuelles ou sur toute situation qui serait anormale, et d'autre part, tenter de dialoguer avec l'ensemble de la société, avec mes pairs, pour que ça n'arrive plus nulle part.
0: Alors on parle aujourd'hui, sauf erreur, de 68 victimes déclarées à ce jour. Toutes confirment le système de prédation mis en place par l'abbé Pierre. Reste que l'abbé Pierre était constamment entouré, son entourage. Saviez aussi. Ça m'a frappé parce que vous écrivez dans votre livre, je vous lis, « Nous avons, exactement comme dans une famille incestueuse, contribuer à véhiculer le silence. » Mais Frédéric Habat, comment ce silence a pu opérer durant près de 50 ans ?
4: Il a opéré parce que je pense que des personnes proches de l'abbé Pierre ont protégé et ont installé l'omerta, premièrement. Il a opéré aussi parce que l'abbé Pierre était une figure extrêmement séduisante et extrêmement précieuse sur la lutte contre la pauvreté. Il était charismatique. L'hiver 54, je rappelle qu'en février 54, il fait un appel, mes amis au secours, une femme et son bébé sont morts cette nuit, et il renverse et bouleverse profondément la figure de l'action sociale en France et détermine une nouvelle manière d'agir et d'interpeller. Et donc il devient l'incarnation singulière de la lutte contre la pauvreté et du porter secours aux plus fragiles. Et c'est un facteur important. Et puis Emmaüs, c'était comme une famille, c'était un espace où nous étions derrière ce guide, ensemble, pour tous les jours lutter contre la pauvreté. Et donc comment envisager une seconde ce paradoxe à la fois de porter secours aux plus fragiles et d'être guidé par l'un des plus grands prédateurs de France? C'est impossible à envisager et c'est impossible à conscientiser et à traverser.
0: Vous parlez aussi de l'abbé Pierre comme d'un gourou. En quoi agissait-il comme tel ?
4: Je crois qu'il avait en tout cas un magnétisme, un charisme, une personnalité qui d'ailleurs n'a pas fait de doute pour personne jusqu'aux premières révélations des victimes qui ont eu le courage de dénoncer ce qu'elles avaient subi. Il y avait quelque chose aussi du côté de l'autorité qu'il imposait, l'autorité du savoir, l'autorité de la légitimité. Et autour de cela, bénévoles, salariés, intervenants, nous étions totalement séduits par l'abbé Pierre. Moi-même, je l'ai été. Je suis allée à Emmaüs parce que je voulais continuer le projet de l'abbé Pierre. Il était mort très peu de temps avant que j'y arrive, vous l'avez précisé tout à l'heure. Et j'avais besoin, pour des raisons aussi personnelles, mais aussi politiques, de m'engager. Et en m'engageant, j'y suis allée tout entière. Et en y allant tout entière, il y a quelque chose qui crée un terrain de fragilité et qui peut mettre sous emprise.
0: Dans le décryptage des raisons de ce silence, il y a aussi un autre aspect, vous l'appelez l'organisation forteresse. Vous parlez du mur, du silence que la communauté d'Emmaüs a contribué à construire et d'un asservissement volontaire qui a pu s'installer grâce à un organigramme flou. Que faut-il comprendre par là ?
4: Emmaüs s'est construit pas à pas dans les suites de l'hiver 54, même si Emmaüs est antérieur à 54, mais a tout à coup été dopé par cette arrivée financière incroyable. Et l'abbé Pierre, dès le départ, a intimé, a décidé d'avoir une seule contrainte pour Emmaüs, c'est qu'il n'y ait aucune hiérarchie entre les organisations. Et cette absence de hiérarchie entre les organisations a provoqué quelque chose de très vertueux, c'est qu'il y a eu des tensions entre les organisations qui ont créé de nouvelles solutions en termes de réponse d'action sociale, mais a généré un flou incroyable, et notamment pour les victimes, qui n'ont trouvé aucun recours, aucun repère, aucune autorité, aucun espace éthique pour pouvoir se confier et pour voir agir le mouvement Emmaüs pour lutter contre les agissements de l'abbé Pierre. Ça, c'est un premier aspect. Et le deuxième aspect, c'est la cooptation. C'est-à-dire que ces associations créent des espaces de pouvoir, qui sont des espaces de pouvoir qui ne sont jamais centralisés, mais qui sont toujours appuyés sur le choix de ceux qui ont le pouvoir pour faire arriver de nouvelles personnes qui, à leur tour, vont avoir le pouvoir. Et c'est une manière de transmettre le pouvoir avec quelque chose de discrétionnaire et d'affectif, et qui construit de l'opacité et qui construit du flou.
0: Et donc cette organisation forteresse a été bel et bien, selon vous, un ingrédient du maintien du secret, du silence.
4: Ça a été un ingrédient très important du maintien du silence, parce qu'il y a quelque chose qui s'est transmis. Je veux dire que le silence est le meilleur transmetteur du traumatisme. Et donc, c'est ce que l'on voit dans les familles incestueuses. On voit que ça se perpétue de génération en génération. C'est pour ça que je parle de famille incestueuse à Emmaüs. Il y a quelque chose qui s'est transmis de l'ordre d'un traumatisme et de l'ordre d'un silence et d'une omerta à perpétuer pour protéger Emmaüs et pour protéger l'abbé Pierre.
0: On en vient maintenant aux effets de cette fabrique du silence. Vous montrez, et je l'ai appris à cette occasion, que ce système qui autorise un prédateur à continuer d'agresser tout en étant protégé, ce système a induit à son tour d'autres comportements violents par effet miroir au sein d'Emmaüs.
4: Oui, j'interroge cette situation d'un prédateur extrêmement violent, violeur à la tête d'un mouvement protégé, qui permet que cela se perpétue ailleurs. Alors évidemment, ça n'est pas une autorisation officielle, ça n'est pas contractuel, mais le silence est un transmetteur aussi de rites et de façons de faire, et donc de traumatismes qui peuvent permettre à des prédateurs d'exercer cela à l'intérieur du mouvement. Et donc, il y a quelque chose qui est complexe quand vous avez un leader aussi puissant qui est autorisé à continuer à prédater, comment faire pour aussi régler le problème à l'intérieur de l'organisation quand d'autres perpétuent ce même type d'action. Et quand j'ai voulu, moi, agir sur des situations, j'ai été exclue de l'équipe de direction. À l'époque, je travaillais à Emmaüs Solidarité. Alors, j'ai pas été exclue, je n'ai pas été licenciée, mais j'ai été interdite des espaces de dialogue, des espaces de convivialité avec d'autres directeurs qui, eux, étaient aguerris à la culture d'Emmaüs.
0: Vous avez vous-même dénoncé et licencié des cas avérés de viol de la part de collaborateurs d'Emmaüs sur des femmes hébergées dans ces structures. Comment a réagi l'équipe de direction ?
4: Eh bien justement, il y a eu d'abord l'inquiétude de licencier pour cette raison-là et de se dire qu'alors là, il allait falloir gérer beaucoup de situations du même type. Et puis, il y a eu petit à petit la mise à l'écart, ce que j'appelle le management par la mise à l'écart, et qui se répète dans différents endroits au sein du mouvement, c'est-à-dire qu'à partir du moment où vous dénoncez, où vous cassez le silence sur la famille, où vous prenez le risque de détruire cette famille, eh bien, on vous met à l'écart, on vous pousse dehors.
0: Il y a donc bel et bien une tolérance au viol dans le management d'Emmaüs, et s'y opposer vous a valu cette mise à l'écart ?
4: Je pense qu'il y a une tolérance aux violences sexuelles dans toute la société, et en particulier à Emmaüs, parce qu'il y a un silence, un non-dit, du déni, et pendant très longtemps il y a eu du déni sur la situation du fondateur qui a continué à exercer des violences pendant plus de 50 ans.
0: Ce qui paraît fou à vous lire, c'est l'absence de réaction du comité de direction d'Emmaüs, pourtant alerté depuis 2022 par des signalements d'abus. Et là, je vous lis, le comité, face à ça, ils s'échangent des paroles empreintes de non-dit et d'évitement. Donc finalement, on met l'affaire sous le tapis.
4: C'est ça, c'est la stratégie du déni qui ferait que ce seraient des situations liées à des problématiques que trimballent les victimes et qui n'ont rien à voir avec l'organisation.

0: Alors, dans le décryptage des raisons de ce silence, venons-en peut-être au rôle joué par l'Église catholique de France. L'abbé Pierre a été plusieurs fois rapatrié d'urgence pour avoir agressé sexuellement des femmes en Amérique du Nord entre 1953 et 1955, mais l'Église va attendre 1958 pour le faire interner dans une clinique psychiatrique en Suisse. Or, elle, comme le Saint-Siège, était au courant depuis l'automne 55, selon un livre enquête paru l'an dernier. Pourquoi l'Église a mis 3 ans à réagir ?
1: Laetitia Chérel l'explique très bien dans son livre. Je pense que le sujet est un sujet, là aussi, d'impossibilité à croire les victimes, tout en voyant, à partir de 54, un abbé Pierre qui prend un pouvoir incroyable sur la question du traitement de la pauvreté et de l'action sociale qui a longtemps en France été délivrée par l'Église, je le rappelle, jusqu'en 1905, et qui tout à coup voit cette personnalité perturber le rôle de l'Église auprès des ouailles, auprès du denier du culte, auprès du traitement de la pauvreté au plus proche de la population. Et donc il y a une espèce de conflit, il y a à la fois une Église qui elle-même rencontre dans son organisation des problématiques de violences sexuelles graves à différents niveaux, et cet individu qui, à un moment donné, doit être géré pour des raisons que je ne pense pas être en priorité sur son comportement, mais plus sur le risque qu'il fait prendre à l'Église de perdre du crédit.
0: Alors justement, en l'internant, l'Église catholique de France l'a donc clairement protégé, mais elle a aussi agi, dites-vous, par jalousie, car elle avait pris ombrage du pouvoir financier colossal qu'avait pris Emmaüs, qui la concurrençait, en risquant de lui faire perdre des dons et de la crédibilité dans la gestion de la pauvreté.
1: Oui, il y a un évêque à un moment qui aborde ça dans un courrier qui sont dans les archives de l'Église. Il y a une forme d'agacement et d'expression du risque que représente l'abbé Pierre pour l'Église dans sa grande proximité avec la gestion de la pauvreté. Mais c'est aussi, de mon point de vue, la raison pour laquelle ils vont le chaperonner jusqu'au milieu des années 60, l'espionner, regarder ce qu'il arrive à produire. Donc nous ne sommes pas sur le registre de la prévention du risque des violences sexuelles exercée par l'abbé Pierre. Nous sommes bien dans un risque de conflit d'intérêts et donc de volonté de réguler la personnalité de l'abbé Pierre. Mais je dois préciser qu'en 58, il est hospitalisé en connaissance de cause pour Emmaüs.
0: Donc ils sont au courant.
1: Oui.
0: En tout cas, ni l'Église catholique de France ni le Saint-Siège n'ont imaginé le dénoncer à la justice civile, par exemple, ce qu'ils auraient pu faire.
1: Oui, bien sûr, ils auraient pu le faire, mais ce n'était pas le sujet. À l'époque, il n'était absolument pas question de judiciariser la situation de l'abbé Pierre, comme des autres affaires de l'Église à l'époque.
0: Durant ces 50 ans de silence sur les agissements de l'abbé Pierre, il y a eu de très nombreux signaux d'alerte, comme ce que lâche par exemple un ancien responsable de la communauté qui dit de l'abbé Pierre qu'il était, je cite, « papouilleur ».
1: L'abbé Pierre avait cette identité de prêtre borderline qui s'affranchissait des règles de l'Église. D'ailleurs, c'était presque une histoire qui se racontait, le fait qu'il aimait les femmes, qu'il avait eu des relations amoureuses. On ne parlait pas de violence sexuelle, évidemment. On disait qu'il avait tendance à aimer les femmes et à l'assumer et que voilà, le péché de chair pour lui faisait partie de ce qu'il s'était autorisé, non pas en trahissant l'Église, mais plutôt en étant un homme, voilà, en étant humain. Ça lui donnait de l'humanité. Ça faisait de lui une image d'Épinal un peu, une image qui séduisait à la fois les laïcs et puis qui séduisait aussi tous ceux qui s'interrogeaient sur la question de la prêtrise. Et par ailleurs, cette petite identité de papouilleur qui m'a été racontée et autour de laquelle j'ai ri aussi, je n'ai pas entendu la gravité de ce que cela racontait, eh bien c'était une manière d'entretenir cette image de marginal, de personne libre qui prenait des chemins de traverse pour résoudre la pauvreté. Et ça participait à l'équilibre d'une image qui permettait de dire que pour lutter contre la pauvreté, il fallait être alternatif, il fallait être une personnalité particulière.
0: Oui, mais cette façon de minimiser au niveau verbal ces abus participe au déni, non ?
1: Bien sûr, nombreuses victimes dans toutes les affaires de violences sexuelles ou d'inceste témoignent de la réaction de l'entourage ou de la réaction de ceux qui reçoivent, y compris parfois les forces judiciaires. Mais vous êtes sûr, ce n'est pas possible, cette personne n'aurait jamais fait ça, vous devez vous tromper. C'est ça le retour que nous avons des victimes, c'est-à-dire quelque chose qui relativise toujours la violence sexuelle et les actes qui ont été commis. Donc il y a quelque chose dans Emmaüs, de la continuité de cette culture du rapport aux violences sexuelles. Il y a quelque chose de « on ne veut pas le voir, c'est insupportable, on ne peut pas y croire ». Et donc c'est remisé du côté de quelque chose qui serait rigolo, qui serait une petite dérive, un petit acte qui ne serait pas grave. Or, à partir du moment où l'abbé Pierre touche des personnes contre leur gré, par surprise, il s'agit de violences sexuelles. À partir du moment où l'abbé Pierre viole des femmes, parfois des enfants, il s'agit de violences sexuelles. Et il n'y a pas de zone grise sur ce comportement-là. Or, nous avons tendance, dans notre culture et collectivement, à continuer à véhiculer cette zone grise parce qu'elle nous rassure, elle nous empêche de voir l'ampleur du désastre et elle ne nous oblige pas à agir avec éthique et en conséquence pour protéger les victimes, ne serait-ce que d'un point de vue social, en les écoutant.
0: Oui, parce qu'aux femmes agressées, on recommandait simplement de se tenir à distance. Ça paraît fou, non ?
1: Tout à fait, comme si la question de la responsabilité de ce comportement était à déjouer pour les victimes, à déjouer pour les femmes ou toute personne susceptible de passer dans les griffes de ce prédateur. Et donc c'était à elles de prendre la responsabilité de l'éviter et de se préserver.
0: Si on en vient maintenant à votre parcours personnel, vous avez vous-même été victime d'abus sexuels dans votre enfance et c'est dans la honte, écrivez-vous, que se cache le déni qui obstrue la pensée, celle qui permet justement d'identifier et de dénoncer les déviances.
1: Oui, en tout cas pour la victime que j'ai été, quand j'ai commencé à écrire ce livre, je me suis fortement interrogée à deux endroits, ayant été victime de viol à l'âge de 5 ans. Pourquoi je n'ai pas entendu les alertes, je n'ai pas su me saisir des alertes qui m'étaient faites au moment où je les ai reçues au sein d'Emmaüs. Et la deuxième, j'ai lutté contre le fait que j'avais peut-être été très marquée par le viol que j'ai subi et par les violences sexuelles que j'ai subies dans mon enfance. Et donc, j'exagérais ce que j'entendais, que ça faisait une chambre d'écho pour la victime que j'étais. Et puis le troisième facteur, vous l'avez dit, c'est la honte qui empêche, la honte qui a un effet délétère sur les victimes et qui font qu'elles sont dans un combat permanent au quotidien pour la dépasser, pour la faire taire, pour vivre avec. Et cette énergie qui est mise ne permet pas parfois, en tout cas pour moi, de me rendre compte de ce qui se passait à Emmaüs et de ce que j'en avais entendu.
0: Frédéric Abbat, un autre élément fait partie de votre analyse des raisons de ce silence, c'est le milieu de l'action sociale. Si chacun savait et n'a rien dit, c'est aussi, dites-vous, que le milieu caritatif et de l'action sociale est particulier, c'est-à-dire...
1: Eh bien, on n'y vient pas par hasard à l'action sociale. On y vient parce que on a le désir profond et ancré de réparer le monde, parce qu'on ne supporte pas les injustices. Et souvent, on ne les supporte pas parce qu'on a soi-même besoin de réparer sa propre trajectoire, ses propres blessures et souvent sa famille. C'est pour ça qu'Emmaüs réunit aussi beaucoup de personnes qui ont eu des trajectoires de ce type-là, du côté des personnes accueillies, mais aussi du côté des bénévoles et des travailleurs sociaux qui ont besoin de réparer le monde et de se réparer eux-mêmes.
0: Et vous-même, vous êtes entrée à Emmaüs en voulant vous aussi réparer une histoire dont vous avez hérité. Donc cette famille qui a été pour vous Emmaüs, dans laquelle vous trouviez refuge pour lutter à la fois contre la misère et vos propres blessures, il vous était impossible de la trahir en parlant, c'est ça ?
1: C'était un dilemme, c'est-à-dire que j'avais mis tellement de temps à trouver cette famille idéale, rêvée, qu'incarnait Emmaüs au-delà du professionnel pour moi. C'était un dilemme d'entendre ses propos sur l'abbé Pierre et donc de fracturer cette famille. Moi qui en avais une qui était disloquée dans l'enfance et qui n'a pas été en capacité d'entendre ce que j'avais vécu étant enfant. Donc il était impossible pour moi de détruire cette famille enfin trouvée et tant rêvée.
0: Enfin, dans cette fabrique du silence, quel rôle a joué la figure du père que représentait l'abbé Pierre ?
1: J'ai perdu mon père assez jeune et ce qu'il incarnait était pour moi une façon de retrouver émotionnellement un guide. Et puis le père, c'est celui qui s'occupe d'entretenir la famille, de faire que ça fonctionne. Et à Emmaüs, cette fonction-là, l'abbé Pierre l'avait. C'est-à-dire que c'est lui qui a été apporteur d'argent et donc cela comptait. Parfois, quand j'allais dans des communautés, il ressortait des compagnons ou de compagnes un terme très fort qui désignait l'abbé Pierre, qui était le père, mais pas forcément du côté de l'Église, du côté clérical, mais plus du côté de cette fonction d'assurer la sécurité, la tranquillité, la pérennité d'un espace de vie retrouvé et donc d'un espace familial.
0: Quel enseignement, personnellement, vous tirez de cette affaire ?
1: Excusez-moi, je suis un peu émue, mais le premier, c'est de ne jamais déroger à nos intuitions, à ce que nous sentons qui n'est pas juste, à sa propre éthique, et donc de se regarder en face, quoi qu'on ait fait, quoi qu'on ait subi. Le deuxième, c'est que les associations et l'action sociale sont équipées aujourd'hui pour être moteurs dans ce changement. Parce qu'elles traitent de l'humain et parce qu'elles traitent de la fragilité, elles peuvent être les actrices, les acteurs d'un changement fondamental sur la protection des victimes des violences sexuelles à tout niveau, pas que les associations militantes, toutes les associations. Et puis le troisième, c'est qu'il faut sortir de la personnalisation, de l'idéalisation de l'individu qui va tout résoudre. En tout cas, pour moi, ça a été d'une grande leçon.
0: En conclusion, Frédéric Cabat, est-ce qu'une affaire comme celle-ci pourrait, selon vous, se produire aujourd'hui, se reproduire aujourd'hui ?
1: Je crois que les générations qui arrivent, que le travail qui est fait depuis 2015 avec MeToo, ce que les associations ont engagé, ce que les victimes ont engagé pour lutter contre la prédation, pour infléchir des politiques publiques qui ne sont pas suffisantes, est déjà un immense pas. Mais il ne faut pas oublier que culturellement, individuellement et collectivement, nous avons encore cet héritage. Ce livre, je l'ai écrit pour instaurer le dialogue et pour instaurer le dialogue sur justement la façon de recueillir la parole des victimes, non pas d'un point de vue judiciaire, la justice, la police doit faire son travail, mais d'un point de vue social et sociétal. Nous devons évoluer et nous devons faire que les générations qui sont là, les plus jeunes, puissent bénéficier de notre bienveillance et de notre désir de changement pour que ça n'arrive plus.
0: Frédéric Cabat, l'ancienne dirigeante de la Fondation Abbé Pierre, son livre publié en janvier dernier aux éditions Buchet-Chastel s'intitule « Silence sacré, pourquoi nous nous sommes tus ?».

0: Jonathan Hasselbacher signait la réalisation de cette édition. Gabriel de Sarzan était à la production. Merci à eux et merci à Daniel Zacker, notre attaché de production. Je rappelle que vous pouvez retrouver cet entretien en tout temps sur le site rtsreligion.ch et sur l'application Play RTS à l'enseigne de Babel. C'est avec cet entretien que nous fermons la plage d'été de Babel, un été qui a été, nous l'espérons, riche et reposant. Merci de nous avoir suivis. Tout de suite sur RTS Espace 2, vous avez rendez-vous avec Marin Piguet et son émission Ensemble. De notre côté, on vous prépare le nouveau menu de la rentrée à découvrir dès dimanche prochain. On se réjouit donc de vous retrouver. Et d'ici là, belle suite d'été à l'écoute de nos programmes.
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2: Ensemble avec un très beau programme aujourd'hui. Soyez les bienvenus dans ce rendez-vous convivial des chœurs, fanfares et autres ensembles de Suisse romande. Au menu de l'émission de ce dimanche, nous commencerons par notre exercice d'échauffement aujourd'hui avec Jean-François Raymond et son embouchure. Puis dans notre théorie des ensembles, nous nous intéresserons à la fanfaribole de Sion qui est dirigée par Pascal Aimonet. Il sera avec nous en studio, tout comme toute une équipe de la fanfare du Losange, qu'on connaît mieux déjà, Élise Jacmetta, Balthazar Tocco, Till Lingenberg, ils nous présenteront leur projet commun. Puis en fin d'émission, coup de fil à Marc Pochard du Festival Clavier d'Alpage qui donne son concert de clôture aujourd'hui en recevant l'ensemble Fons Musicae. Voilà donc ce beau programme, nous sommes ensemble jusqu'à 13h.

0: Eh bien oui, ils ont cherché partout, puisque c'est le titre de cette chanson de Pierre Huvillers. On a cherché partout, chanté par l'ensemble Les Alouettes de Notre-Dame de Cotan, dirigé par Anita Sauter en 1997. Vous êtes à l'écoute d'Ensemble sur Espace 2, il est l'heure de cette première séquence. C'est bien sûr les petits trucs et astuces des différents chefs et musiciens qui passent par cette émission. Des exercices à reprendre dans vos propres pratiques musicales si vous le désirez. Aujourd'hui, nous sommes avec Jean-François Raymond qui nous propose un exercice pour les instruments de la famille des cuivres avec son embouchure.
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2: Bonjour, aujourd'hui je vous présentais ma façon de m'échauffer physiquement pour jouer de la trompette. Alors, moi je suis parti d'une constatation, c'est qu'il faut des gestes simples et faciles. Donc, pour moi la trompette, ça se résume à une vibration. Et pour qu'il y ait une bonne vibration, il faut qu'il envoie d'air, bien sûr. Et surtout, que les deux lèvres vibrent bien et en forçant le moins possible. Donc, le matin, quand je prends mon embouchure... Souvent, c'est dans la voiture, quand je vais le répéter, je chauffe dans la voiture avec mon embouchure. Et je fais un seul son au départ. Je respire tranquillement. Et ce son, j'essaye de mettre le minimum d'air avec le maximum de vibration. Le test, c'est de mettre la main devant la queue de l'embouchure, là où sort l'air. Et s'il n'y a pas d'air, on ne sent pas l'air, ça veut dire que la vibration est bonne. En fait, je fais ça. Et surtout, j'essaye de, psychologiquement de me dire que l'embouchure n'est pas un morceau de métal que je pose qui m'agresse, mais plutôt le prolongement de mes lèvres. Donc c'est vraiment posé et le minimum d'effort, parce que j'aime pas trop forcer. Donc ça, c'est important. Et mon grand-père qui faisait de la trompette me disait « L'embouchure, c'est du métal, tu n'auras jamais le dernier mot. Elle est plus forte que toi. » Donc il vaut mieux lui parler gentiment. À l'époque, je ne comprenais pas de quoi il me parlait. Mais en fait, j'ai compris très longtemps après qu'en fait, il faut être tout en souplesse. Il faut réveiller le corps comme un sportif. Moi, j'ai fait de la natation, ou si vous faites de la course à pied, vous ne descendez pas de votre lit en courant. Vous commencez par chauffer tranquillement avec les gestes les plus souples possibles. Et ben, c'est pareil pour la trompette. On cherche le mouvement et on tourne autour. Et là, je descends le plus bas possible et après... Je remonte parce que petit à petit, on met de plus en plus de vitesse d'air et de pression. Et une fois que j'ai fait ça, il n'y a plus que les doigts et la langue à travailler pour le détacher. Mais ça, c'est avec l'instrument. Mais là, j'ai mes bases pour pouvoir jouer. Ma journée commence normalement comme ça, tous les jours.
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Une harmonie profonde dans cette pièce de Handel Parker, Deep Harmony pour son titre en langue originale, interprétée par le China Dunshan Symphonic Wind Orchestra, dirigé par Adrian Schneider.

Le quatuor de saxophone défaillait avec ce mouvement vif. Vif, c'est donc l'indication de ce deuxième mouvement du quatuor pour saxophone de Florent Schmitt que l'on entendait juste après ce Tédéum de Karl Heinrich Graun et de son onzième mouvement In te Domine Speravi. C'est la fin des Tédéum. Fritz Neff à la tête de l'ensemble L'Arpa Festante de Munich, ainsi que des chanteurs-chanteuses des Basler Madrigalisten.

Comme quoi l'armée peut swinguer également, puisque on l'entendait à l'instant, le Swiss Army Big Band, dans ce standard de Frank Foster, Down for the Count, Edgar Schmid au trombone.

0: Et encore quelques notes de Francis Poulenc dans ses quatre petites prières de Saint François d'Assise pour cœur d'homme. La première donc de ces quatre prières, salut dame sainte, reine très sainte, Mathieu Romano à la tête de l'ensemble Edes. 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
0: Et ce dimanche, nous sommes à la lettre F, mais pas que cela dit, on va expliquer tout ça en détail. On commence par F comme fanfaribole, l'ensemble fanfaribole dont on va parler principalement, puisque j'ai autour de la table avec moi son directeur. Bonjour Pascal Aymonet.
2: Bonjour, bonjour, bonjour.
0: On va présenter ensemble donc cette fanfaribole, également la fanfare du Losange, maintien, qui sont aussi venus autour de la table. Bonjour Balthazar Tocco, Élise, Jacques Metta, Tillingenberg également.
3: Bonjour, bonjour.
4: Bonjour.
0: On vous a déjà régulièrement reçu dans cette émission pour cette fanfare du Losange en concert. En ce moment même, vous utilisez votre don d'ubiquité aujourd'hui pour donc cette collaboration avec la fanfaribole de Sion, un spectacle qui s'appelle Wow, avec encore la chanteuse Neyma Naouri. On va présenter donc tout cela, quelles sont les raisons de cette collaboration, l'histoire de ces ensembles. Et commençons quand même par le principal, c'est la fanfaribole aujourd'hui que vous dirigez, Pascal Aymonet. Tout d'abord un mot sur l'histoire de cet ensemble, d'où vient-il et de qui est-il composé ?
2: Une très belle histoire qui est un peu le bébé que j'ai pas eu finalement. Et c'est une histoire d'amour, d'amitié, qui est un moment après j'enseigne au conservatoire de Sion et je me suis dit je voulais amener une nouvelle fanfare dans l'histoire des fanfares magnifiques du Valais, une fanfare qui soit différente aussi bien au niveau esthétique que d'orchestration, que de costume, que de tradition, une fanfare qui engloberait tous les instruments avec surtout un son original et unique. Ça a pris beaucoup de temps pour réussir cet amalgame. Et aujourd'hui, c'est un ensemble d'une quarantaine de musiciens issus des meilleurs éléments du conservatoire, mais aussi, j'ai laissé la porte ouverte à des musiciens qui ne font pas partie justement des fanfares traditionnelles et qui ont joué dans les grands ensembles, l'orchestre professionnel de Suisse romande et ailleurs. La particularité, elle est aussi dans l'instrumentation, comme je l'ai dit, mais aussi, ça englobe des gens de 15 à 75 ans. Et cet amalgame en fait quelque chose d'humaniste. Et c'était un des buts recherchés aussi, en dehors de la musique.
0: Du point de vue donc des instruments, on l'a entendu, c'est une fanfare, la fanfaribole, mais qui englobe aussi toutes sortes d'instruments. On n'est pas que dans les instruments avant. L'idée, c'était d'être ouvert et peut-être même de proposer à ce qu'on appelle l'orchestre symphonique avant comme formation.
2: Oui, alors l'originalité, c'est de laisser la porte ouverte à tous les instruments. Et comme nous faisons une création chaque année, s'il y a des instrumentistes, par exemple un cor des Alpes, je dis n'importe quoi là, mais ça serait génial d'avoir un cor des Alpes et la porte est ouverte pour tous les instruments qui aimeraient participer à une nouvelle création chaque année.
0: Quels sont les objectifs musicaux de l'ensemble ? C'est justement de faire des créations chaque année, peut-être aussi d'avoir le concert annuel ou de faire des collaborations, comme par exemple la fanfare du Losange en ce moment ?
2: Oui, alors je pense que l'idée d'une fanfare traditionnelle qui travaille un programme pour un concert annuel, dans toute sa beauté, elle est un petit peu englobée et fermée par rapport à ça. Et notre but, c'est de créer, quand on fait une création, c'est de pouvoir s'exprimer dans tous les univers et dans plein d'espaces complètement différents, ce qui fait qu'on a eu la chance de jouer aussi bien au Caprice Festival qu'une musique de film, qu'au Festival de Jazz de Montreux. Et donc, la création permet d'avoir des univers complètement différents où on peut s'exprimer chaque année, un nouveau spectacle.
0: En face de vous, autour de la table, il y a toujours Élise, Jacques Metta et Balthazar Tocco de la Fanfare du Losange. Comment en est venue cette collaboration, puisque vous êtes désormais la Fanfare du Losange, un petit ensemble professionnel de musique avant, pour collaborer avec la Fanfaribole? Je crois que c'est justement la figure de Pascal qu'on a entendu, qui est le lien entre nous. Comment c'est fait exactement, les liens?
5: Oui, alors en fait, ça remonte à très loin finalement. En fait, Pascal, c'était mon prof de trombone depuis que j'ai 11 ans, donc ça commence à dater un petit peu. Oui, donc en fait, c'est aussi grâce à Pascal qu'on a pu récupérer l'association de la Fanfare du Losange et en faire un nouvel ensemble de créations constitué uniquement de musiciens, musiciennes professionnelles. Pascal, c'est lui qui nous a proposé de faire une collaboration avec la Fanfaribole. Je crois que ça lui tenait à cœur, vu qu'il a dirigé la Fanfare du Losange pendant quand même 30 ans. Et que c'était aussi, en fait, je crois, hein, Pascal, ton idée de faire de la création avec la fanfare du Losange aussi. Et puis, bah voilà, il a eu envie de qu'on fasse quelque chose ensemble. Et puis après c'est Balthazar qui a lancé l'idée d'inviter Naïma Naouri comme soliste. Et c'était une brillante idée d'ailleurs. Voilà. Donc c'est un peu comme ça que ça s'est fait.
0: Alors avant d'entendre les extraits de ce spectacle que vous reprenez en ce moment avec donc la Fanfaribole, Fanfare du Losange et Naïma Naouri, revenons peut-être aux origines musicalement de la Fanfaribole. Pascal et Monet, qu'est-ce qu'on a choisi comme premier extrait musical ?
2: L'extrait musical de la première année que j'ai créé cette fanfare, c'était marrant parce que je voulais faire en fait une fanfare de rue. Quelque chose d'assez simple. Et en fait, il y a eu tout de suite 25 ou 30 inscriptions. Donc, ça dépassait ce cadre de la fanfare de rue. Et comme je collaborais à ce moment-là avec un musicien exceptionnel qui s'appelle Yannick Barman, que je salue ici, et il a créé les trois premiers spectacles de la fanfare Ribol. Et ce qui est aussi drôle, c'est que c'est une histoire de lien. Et à côté de moi, j'ai Till Lingenberg, qui était le premier percussionniste de cette fanfare Ribol avec Yannick Barman.

0: L'ensemble La Fanfaribole sur Espace 2, toujours avec son directeur Pascal Aymonet. Et on en a parlé, mais on ne l'a pas encore entendu, Till Lindenberg, qui était donc percussionniste à l'époque au sein de cet ensemble. Qu'est-ce que ça vous fait de réécouter cette archive, d'avoir joué au sein de cet ensemble?
1: Ouais, ben ça fait quelque chose, hein. On va pas se mentir, c'est des très bons souvenirs. Je me souviens d'avoir fait des scènes incroyables avec cet ensemble. On avait joué au Festival des Cinq Continents, par exemple, à Martigny. C'est les premières fois que je faisais des scènes de cette importance-là. C'est la première fois que je faisais un soundcheck à une batterie, par exemple. Enfin, c'est rien que ça marque un peu. Donc, c'était quand même. J'ai un très bon souvenir de cet ensemble qui a permis, d'explorer des choses qui étaient assez inattendues, hein, pour un jeune musicien comme moi à l'époque.
0: Et aujourd'hui, Till Lindenberg, vous signez les arrangements et des compositions pour ce spectacle actuel de La Fanfaribole. Est-ce que vous vous imaginiez déjà à l'époque faire ce travail-là?
1: Alors, peut-être pas sur un spectacle entier, mais il se trouve que j'avais déjà commencé à mettre un pied là-dedans, parce que je me souviens que j'avais fait un petit bis, un petit morceau supplémentaire pour un de ces projets que Yannick Barman avait composé à l'époque. Et donc j'avais déjà pu écrire quelques notes pour cet ensemble-là, mais jamais je m'étais dit « Ok, je vais peut-être retourner un jour faire un programme entier ». Et nous voilà aujourd'hui. Nous voilà, quoi.
0: Avec ce spectacle Wow, avec la chanteuse Naïma Naouri. Justement, point de vue musical, qu'est-ce qu'il y a dans ce spectacle? Comment est-ce que vous l'avez construit? Est-ce qu'on vous a commandé spécifiquement des arrangements, des pièces avec des thèmes ou des chansons en particulier? Vous étiez assez libre dans le choix de l'édition musicale de ce spectacle?
1: Alors, j'ai eu quand même un petit peu de liberté dans la conception de l'ouverture, qui est vraiment une espèce d'amalgame de tous les morceaux qui suivent, un peu à la manière des ouvertures d'opéra, où il y a des petits extraits cités de ce qui se passe plus tard dans l'œuvre. Sinon, pour le reste du programme, c'est pas trop moi qui ai décidé, c'est en fait notre chanteuse Naïma Naouri qui a proposé peut-être une quarantaine ou je sais pas, une trentaine de titres qu'elle adorait, qui lui tenait vraiment à cœur. Et là-dedans, avec Balthazar, Élise et Pascal, nous avons fait une sélection d'une dizaine de titres qu'on a gardés pour ce programme-là et j'en ai fait les arrangements. En plus de ça, j'ai aussi signé quelques petits interludes qui tuilent un peu ces différents morceaux.
0: Quelles ont été les contraintes principales, les difficultés quand on doit arranger pour une formation assez hétéroclite? Il y a à la fois d'un côté la Fanfaribole, un orchestre avec des musiciens de tous les instruments de tous âges. De l'autre côté, la Fanfare du Losange, petit ensemble professionnel. Comment est-ce qu'on met tout ça ensemble? Encore une chanteuse qui vient s'ajouter à cela. Comment est-ce qu'on construit de telles pièces? C'est toujours de la même manière ou chaque chanson aussi un peu son histoire?
1: Oh, alors, c'était un gros challenge. Hein. Je ne sais pas s'il y a vraiment une logique particulière, mais le challenge, c'était de faire coexister la Fanfaribole, qui est déjà un ensemble extrêmement riche et vraiment atypique dans son orchestration, et faire coexister donc cet ensemble-là, plus les musiciens de la Fanfare du Losange, qui sont quand même, pour la plupart, des instruments qui existent déjà dans la formation de la Fanfaribole. Donc, il fallait trouver un moyen de pouvoir mélanger les deux sans que ça fasse juste une grosse formation avec beaucoup de cuivre, doublé, un peu gras, disons, dans le son. Voilà, il fallait trouver un dialogue entre ces deux ensembles, ce qui a été le gros challenge.
0: Qu'on va découvrir tout de suite avec un premier extrait de ce spectacle Wow. Qu'est-ce qu'on choisit comme premier morceau à écouter, Till?
1: Nous avons le morceau magnifique composé par Lady Gaga qui s'appelle Zombie Boy. 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

0: Zombie Boy, Lady Gaga avec la voix à l'instant de Dame Naori, la fanfare du losange et la fanfaribole que vous dirigez toujours depuis tout à l'heure, Pascal et Monet. Comment s'est passée la préparation de ce spectacle avec les musiciens et musiciennes de la fanfaribole? Est-ce que là, il y a eu des difficultés dans l'apprentissage des pièces? Est-ce que finalement, du point de vue justement des musiciens, les compositions et arrangements de Till étaient adaptés?
1: Oui, il y a eu une collaboration absolument naturelle parce que j'ai la chance de connaître Till depuis son jeune âge et son talent. Donc il n'y avait pas de crainte, quelle qu'elle soit, pour la qualité de l'instrumentation. Et tout de suite, la collaboration, quand il m'a amené au fur et à mesure les différentes partitions, les gens étaient émerveillés de la richesse de cette orchestration et de la richesse harmonique qu'il est capable de créer pour un ensemble tel que le nôtre.
0: En face, la fanfare du Losange, est-ce qu'elle a approuvé de la même manière les arrangements de Till, Balthazar Tocco?
2: Bien sûr, c'est toujours un moment assez, assez merveilleux de recevoir les partitions de Till à chaque fois. Et plus on avance, plus je crois qu'une de mes joies de musicien, c'est de pouvoir commander à chaque fois, de lancer un peu des challenges comme ça à Till et puis de recevoir en retour toute sa musique en fait.
0: Est-ce que justement musicalement, ça demande une préparation différente pour la fanfare du Losange par rapport à vos spectacles, concerts habituels, de devoir aussi jouer avec un ensemble plus grand, un ensemble amateur qui peut-être a un rythme de travail différent après?
2: Alors c'est surtout sur la substance du spectacle. Le premier spectacle qu'on avait lancé avec la fanfare du Losange, avec cette nouvelle fanfare du Losange, c'était avec la chanteuse Johanna Bagé, autour de son univers de chansons à texte qui sont très poétiques, très très intimes, très douces. Là, les arrangements avaient été déjà confiés à Till et puis à notre tromboniste basse Jules Lamarche. Et donc c'était un univers très très cocon, très chaleureux, très soyeux. Et là, on va vers l'univers de Neymar, qui est un univers complètement incandescent, qui est fou même par moments. Et le challenge pour nous, c'était aussi, quand on a créé le programme, c'était de faire quelque chose de cohérent et d'organique à partir de ces chansons, de pas tomber dans seulement un programme playlist, mais de vraiment trouver un fil conducteur qui est dévoilé vers la fin du spectacle avec Neymar qui raconte pourquoi et comment ces chansons, pourquoi elles ont été choisies et l'histoire qu'elles forment et pourquoi ces chansons souvent écrites et chantées par des artistes féminines qui racontent des histoires d'outsiders et de personnes, d'artistes un peu à la marge.
0: D'ailleurs, d'où vient la collaboration avec Neymar? Comment s'est fait le premier contact pour ce spectacle?
2: Alors Neymar, je la connais, je l'ai rencontré en fait quand je faisais mes études en France au conservatoire de Saint-Maur. Et quand je suis arrivé à Genève pendant la pandémie, il n'y avait plus d'occasion de se produire en live. Et donc j'ai proposé à Neymar, avec qui on avait monté un groupe de pop, Captain Nemo, de venir pour enregistrer avec les classes de trombone d'Andrea Bandini de la Haute École de Musique de Genève et de percussion, de venir enregistrer parce que on avait que ça à faire et puis c'était toujours quelque chose qui me motivait en tant qu'étudiant, en fait, de pouvoir créer, d'aller explorer d'autres musiques, d'autres esthétiques. Et cette collaboration s'est poursuivie et puis elle s'est imposée assez naturellement en fait. Till, Pascal, la fanfare du Losange, la fanfaribole. Et puis ça permettait de faire se rencontrer tous ces univers finalement très proches et puis de travailler tous ensemble sur ce projet.
0: Des projets, des univers assez interconnectés qu'on va entendre encore une fois. Till Lindemann, un deuxième extrait musical de ce spectacle Wow que vous nous proposez. Quel est-il?
3: Je pense qu'on peut mettre peut-être un petit extrait de Mein Herr, qui est un morceau de cabaret.

0: La Fanfaribole, dirigée par Pascal Aymonet, qui est toujours avec nous, tout comme Balthazar Tocco et Élise Jacquemetta dans la fanfare du Losange. Et Till Lindenberg qui signe cet arrangement et tous les autres de ce spectacle Wow avec la chanteuse Neyma Naouri. On arrive déjà gentiment au terme de l'entretien, le temps passe vite, mais il y a un petit passage obligé avant de vous laisser partir au cours de cette interview. C'est une petite liste de propositions. À chaque fois, je vais vous donner deux possibilités et vous devez me dire laquelle vous préférez. Et surtout, si vous n'êtes pas d'accord entre vous, vous êtes invité à en débattre. C'est parti. On commence toujours avec quelques compositeurs pris ça et là, mais vu que j'ai beaucoup de joueurs d'instruments de cuivre autour de moi, vous êtes plutôt Jacob de Haan ou Paul Lovat Cooper?
1: Paul.
2: Allez. Pour la nostalgie du brass band, je dirais Paul Lovat Cooper.
3: Oui, ça, c'est exactement ce que tu dis, ça rend un peu nostalgique, même s'il y a quand même des fois où on s'en lasse un peu.
2: C'est un plaisir coupable.
3: Oui, c'est ça.
0: Vous êtes plutôt Rossini ou Verdi?
2: Rossini.
3: Ah, moi je crois Verdi quand même.
2: Ouais, j'aurais dit Verdi aussi peut-être.
1: Rossini.
0: Si on regarde d'un peu plus près les noms de votre programme, vous êtes plutôt Queen ou Lady Gaga?
1: Queen. Bon, là, on témoigne.
2: Ouf, pas facile.
4: Pas facile, ah, hein. Pas facile. Pas facile. Hein. Pas facile.
3: Hey. Ah, ça, c'est...
4: C'est dur. Queen Gaga.
3: Je crois que j'ai quand même envie de dire Lady Gaga.
2: Elle est peut-être Lady Gaga, qui n'existerait pas sans Queen. Hein. Son nom est tiré d'une chanson de Queen.
0: C'est vrai.
4: Bien joué, Till.
0: Si on fait un peu le tour du Valais en matière de musée, vous êtes plutôt Fondation Janada ou Musée des Bises d'Ayen?
2: C'est très technique pour Balthazar, non, mais... ça.
3: Alors, j'ai jamais fait le Musée des Bises d'Ayen, mais je pense que ça pourrait bien me plaire quand même.
2: Vas-y, ouais, je veux bien découvrir ça. Ouais, parce que Janada,
1: alors,
2: je pense que
1: il y a quand même un truc assez original, c'est qu'on a un musicien de la Fanfaribole qui s'appelle Aurélia Murit, qui est le clarinette basse de la Fanfaribole, merveilleux clarinette basse, il s'occupe de bis d'ailleurs.
0: Ah bah voilà.
1: Donc voilà.
2: Donc le choix est fait. Le choix est donc tout fait.
0: En matière de randonnée, vous êtes plutôt lac de Moiry ou lac de Tannay?
1: Lac de Tannay, même si c'est fermé aujourd'hui à la circulation, mais il faut y aller à pied, c'est trop magique.
2: C'est vrai, ouais, je
3: on
2: dirais
3: Pascal.
2: Pareil. Je t'accompagne aussi, Pascal.
0: Si on redescend en plaine, vous êtes plutôt F Session ou H Sessière?
4: Obsession.
3: J'ai le droit de dire ni l'un ni l'autre ou pas.
1: Fan de hockey, fan de sport, mais fan de hockey et surtout dans les souvenirs de mon enfance quand Sierre était en Ligue Nationale A, tous les matchs à 6h moins quart le samedi soir, j'y étais.
0: Et puis finalement, vous êtes plutôt raclette ou fondue à la tomate?
2: Raclette tous les jours. Raclette.
3: Moi j'aime bien la fondue à la tomate.
1: Et moi je suis Élise, je fais tout comme Élise.
2: Oh là là.
0: Eh bien, merci à tous les quatre d'être venus ce dimanche. Balthazar Tocco, Élise Jacquemetta pour la fanfare du Losange. Pascal Aymonet, directeur de la Fanfaribole et son ancien percussionniste, désormais arrangeur-compositeur Till Lindenberg. Ce spectacle Wow qui est donné en ce moment, vous utilisez, on l'a dit, hein, votre don d'ubiquité à la salle Noda à Sion, mais qui sera repris plus d'une fois et notamment à Genève bientôt, Pascal.
1: Oui, le dimanche 25 octobre, au studio Ernest Ansermet. D'ailleurs, nous sommes dans les nouveaux espaces de la radio-télévision ici, à Écublanc. Magnifique, d'ailleurs, venez voir ça. Mais on jouera au studio Ernest Ansermet le 25 octobre. Puis, je crois que là, je peux quand même le dire, il va y avoir un événement assez incroyable à Sion, qui est l'inauguration du nouveau collège Ella Maillard, le 19 septembre. Et on fera partie de cette inauguration en faisant notre spectacle de samedi 19 septembre à 17h au collège Ella Maillard.
0: Eh bien, les rendez-vous sont pris. Et puis juste avant, pour avoir un peu une perspective sur ce spectacle, Pascal, qu'est-ce que vous pensez que ça va pouvoir apporter à la Fanfaribole d'avoir monté ce spectacle, travailler sur ses arrangements, la collaboration avec la Fanfare du Losange, c'est à l'aune de d'autres collaborations de ce type?
1: Alors, la particularité de la Fanfaribole, comme on l'a signalé avant, c'est d'avoir chaque année une création originale. Et j'ai toujours essayé qu'il y ait un côté pédagogique pour les jeunes, notamment pour les jeunes, les étudiants du conservatoire. Et là, on a dépassé les frontières dans l'espace beaucoup plus rock, où on peut imaginer aller jouer dans les grands festivals, sur les grandes scènes, parce que ce spectacle-là, il ouvre des portes qu'on n'avait pas jusque-là.
0: Eh bien, on se réjouit d'avoir de vos nouvelles bientôt et puis toute bonne suite et à bientôt.
1: Merci beaucoup.
2: Merci beaucoup.

Un dernier extrait du spectacle Wow de la fanfare Ebol et de la fanfare du Losange, dirigé par Pascal Aymonet, la voix de Neyma Naouri. Une transcription de Till Lindemann, cette chanson de Nina Hagen, Naturtrenne, qui mêlait de manière assez comique le chant lyrique et la pop.

C'est l'inimitable ensemble Voces 8 qui nous faisait planer de la sorte avec ce lead sur core a cappella, A Pile of Dust, une composition de Johan Johansson.

L'incontournable Requiem de Mozart et son Agnus Dei, quoique pas tout à fait de Mozart, est un peu surprenant si vous l'avez des versions assez classiques dans la tête, puisque certains accords pouvaient diverger très légèrement de l'habituelle version complétée par Zeus Mayer. À l'instant, John Nelson à la tête de l'ensemble vocal de Lausanne ainsi que de l'orchestre de chambre de Lausanne, juste après cette marche de Canis Lehmann, Groß an den Pferden, un orchestre d'école de recrues dirigé par Philippe Verlaine en 2020.

0: Et nous allons prendre de la hauteur puisque nous retrouvons dans les Alpes fribourgeoises, gruyériennes, même notre ami Marc Pochard. Bonjour Marc.
1: Bonjour Marin.
0: Vous vous occupez du festival Clavier d'Alpage de la musique ancienne dans les Alpes qui s'est tenu du jeudi 6 août jusqu'à ce soir ou cet après-midi 17h au Cantorama de Yaun avec ce concert de clôture. Plusieurs concerts donc pendant l'été répartis sur deux grands week-ends. Tout d'abord Marc Pochard, peut-être commençons par la fin et quel est déjà un peu le bilan qu'on peut tirer de cette édition? Comment ça s'est passé tout simplement?
1: Alors, nous avons eu un très beau premier week-end avec beaucoup d'affluence. On a été très agréablement surpris par les fréquentations. Il faut dire que la météo a largement joué en notre faveur aussi, surtout pour le concert d'ouverture qui a eu lieu au Chalet du Soldat à Yaun, à 1757 mètres d'altitude, où nous avons pu jouer un programme à 5 vents, 2 cornets à bouquin, 3 sacs-boutes au pied des falaises des Gaslosen au coucher du soleil. C'était un moment musical mémorable. Je pense que tous ceux qui l'ont partagé avec nous s'en rappellent. Et un autre moment fort du festival a été le concert de clôture du premier week-end où nous avons pu interpréter un programme qu'on a nommé Requiem allemand avec les Musikalische Exequien d'Heinrich Schütz et la cantate numéro 4 de Johann Sebastian Bach.
0: Christ tout en faisant une référence à Brahms tout de même.
1: Et oui, oui, un petit peu, mais ce ne sont pas tout à fait les mêmes. Il y a eu en partie certains textes qui ont été repris dans les Musikalische Exequien que dans le Requiem allemand, mais en partie seulement.
0: Donc on l'a compris, Marc Pochard, vous nous faites un peu rêver quand même avec ces paysages idylliques des Alpes pour cette musique ancienne. C'est justement l'objectif principal du festival, c'est faire vivre des concerts pendant l'été dans des cadres un petit peu différents de ce qu'on peut avoir pour le reste de la saison.
1: Oui, exactement. On privilégie beaucoup d'aller jouer dans des chapelles à l'alpage. Ben, samedi matin passé, par exemple, nous avons joué à la chapelle Saint-Garin, qui est vraiment minuscule. Il y a à peine 30 places et on a eu un récital de viol de gambe et de chant qui était absolument magique de par le cadre. Hier après-midi, nous avons eu un autre récital de théorbe, cette fois à la chapelle de Châtel sur Mont-Salvan. C'est tous des petits écrins pour faire résonner cette musique d'une autre façon que dans des grandes salles de concert.
0: Et puis donc, cet après-midi, pour terminer ce festival clavier d'alpage, l'ensemble Fons Musicae. Quelle est l'origine de cet ensemble et qu'est-ce qu'il va vous proposer comme concert final?
1: Alors, c'est le luthiste et théorbiste Yasunori Imamura, qui est un des tout grands pionniers de la musique ancienne et du luth. Il est d'origine japonaise et il a beaucoup travaillé en Europe, notamment à Strasbourg et Francfort. Il a enseigné de longues années, donc c'est lui qui est à l'origine de cet ensemble, Fons Musicae, et ils vont nous proposer un programme tout italien. Alors, avec une première partie qui est dédiée au premier baroque italien, avec le Claudio Monteverdi, Giovanni Battista Buonamente. Et ensuite, ils vont se diriger vers un nom qui n'a pas de consonance très italienne, c'est Georg Friedrich Händel, qui, lors de sa formation, a effectué, comme beaucoup de compositeurs à l'époque, un grand voyage en Italie pour y rencontrer les principaux compositeurs à la mode.
0: Et que ça n'empêchait pas de composer dans le style italien tout de même.
1: Oui, Händel est connu pour avoir beaucoup emprunté au style italien.
0: Marc Pochard, avec votre festival Clavier d'Alpage, c'était cette année, et ça sera encore pour un dernier concert, la 10e édition. Est-ce que l'édition suivante est déjà prévue? Il y a déjà un peu des perspectives pour la suite de ce festival?
1: Oui, alors il n'y a encore rien de définitif, mais nous parlons pour l'année prochaine. Ce sera les 10 ans de notre association. Nous prévoyons une grande aventure qui serait l'intégrale des sonates pour clavier de Domenico Scarlatti.
0: Ah oui.
1: Donc c'est 36 heures de musique et tout se ferait probablement au Cantorama à Yaun, avec différents instruments, clavecin, piano, peut-être accordéon, pourquoi pas. Mais c'est encore de la musique d'avenir.
0: Et puisque la musique donc plus actuelle, ça sera ce concert tout à l'heure avec Monteverdi et Händel de l'ensemble Fons Musicae, avec à 17h donc l'église du Cantorama de Yaun pour terminer cette édition 2026 du Festival Clavier d'Alpage. Merci Marc Pochard, on vous souhaite une bonne redescente jusqu'au Cantorama et puis un bon concert ce soir.
1: Merci beaucoup Marin, au revoir.

Le quintet avant Avalon, avec le premier mouvement Allegro Martial et de ce quintet pour flûte, cor, hautbois, clarinette et basson en ré majeur de Giulio Bricialdi. Et on se quitte avec le duo Avelune, Emma Tommaso à la harpe et Baptiste Baudiment au trombone et instruments électroniques. Ce morceau s'appelle Immersion.

0: Nous étions ensemble une fois de plus sur Espace 2 dans ce rendez-vous convivial des chœurs, fanfares et autres ensembles de Suisse romande. Merci à nos invités du jour, Jean-François Raymond pour l'échauffement, Pascal Aimonet, Till Lingenberg, Elise Jacquemetta, Balthazar Tocco de la Fanfaribole et de la Fanfare du Losange, ainsi que Marc Pochard du Festival Clavier d'Alpage. Des séquences que vous retrouverez sur les plateformes numériques de la RTS, à commencer par notre site internet rts.ch/ensemble avec un S à la fin, c'est important. 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Il va être 13h sur Espace 2 tout de suite, c'est-à-dire dans quelques instants, le journal de la mi-journée présenté aujourd'hui par Blandine Lévit. Bonjour!
1: Bonjour, que se passe-t-il à 24 heures? Ta Média a suspendu deux cadres du journal. L'un d'entre eux aurait dû être nommé rédacteur en chef révélation du Zontax Blick et de Blick.ch aujourd'hui. Des suspensions suite à des accusations de comportement inapproprié, précision en ouverture de ce journal. Nous serons sur le lac de Neuchâtel aussi. Un grand nettoyage par des plongeurs a eu lieu hier au large de Serrières. Reportage. Quand la canicule pousse les touristes à aller voir plus au nord et plus à l'est de l'Europe, la Pologne connaît un boom du tourisme et renouvelle son image. Dans ce journal aussi du football et la défaite du Lausanne Sport face à Lucerne hier en Super League, l'intelligence artificielle peut-elle rendre la justice de manière plus équitable, gommer les différences de peine par exemple entre les cantons? On en parle dans la revue de presse alémanique. Et puis elle a fait l'objet de controverses. La climatisation est-elle la solution aux vagues de chaleur? Quel est son impact environnemental réel? Y a-t-il des alternatives? Un physicien nous répond dans le point J. Météo bien ensoleillé jusqu'à 25 degrés, même temps pour demain. On est ensemble pour la prochaine demi-heure. Merci d'être avec nous. Deux cadres du quotidien roman 24 heures suspendus par le groupe Tamedia, c'est ce que révèle le Zontax Blick et le Blick.ch ce dimanche. Une mesure qui fait suite à des accusations de comportement inapproprié. Une situation d'autant plus problématique que l'une des deux personnes devait être nommée rédacteur en chef au début de l'année, Gianluca Agosta.
2: Sa nomination devait être officialisée fin janvier, mais elle n'a jamais eu lieu. L'ancien rédacteur en chef a été prié de rester plus longtemps. Selon le Zontax Blick et Blick.ch, celui qui devait diriger la rédaction en 2026 aurait eu une liaison avec une jeune collaboratrice. Le média en ligne évoque un homme considéré en interne depuis longtemps comme un personnage controversé. Lorsque sa nomination a été divulguée en interne, la commission du personnel, de concert avec l'association professionnelle Impressum, est montée aux barricades. À cette suspension s'ajoute celle d'un autre cadre de l'entreprise, il lui est reproché d'avoir eu des comportements sexistes et de violence à caractère sexuel lors de soirées ou fêtes de travail avec des collègues. Cité par Blick, le porte-parole de Tamedia confirme qu'au début de l'année, deux cas contenant des indices de violation potentielle du code de conduite ont été signalés. Les deux employés suspendus, qui bénéficient de la présomption d'innocence, n'ont depuis lors plus le droit d'avoir de contact avec des collaborateurs du groupe. Un cabinet d'avocats externe a été mandaté pour mener les enquêtes. Elles sont toujours en cours. Depuis fin février, c'est une rédactrice en chef ad intérim qui dirige le quotidien.
1: Gianluca, ces faits viennent s'ajouter à une situation économique compliquée pour 24 heures. Comment est l'ambiance au sein de la rédaction ?
2: Horrible, lourde, les employés de la rédaction que j'ai eu au téléphone sont unanimes. Sous couvert de l'anonymat, ils dénoncent une situation qui dure. Ils n'ont pas de nouvelles depuis de longs mois. Au sein de la rédaction, certaines personnes pensent que ces suspensions sont justifiées, d'autres que ça va trop loin. Ces affaires s'ajoutent, comme le rappellent ces employés, à un contexte de restructuration continue, de réorganisation, de coupes budgétaires et de pression sur le personnel. Un des employés évoque une course au clic et une ambiance plus tournée sur les chiffres que sur l'humain. L'un des employés rappelle aussi que fin 2024, lors de son dernier plan social, la direction générale de Tamedia avait garanti qu'il n'y aurait pas de suppression de poste pendant deux ans, une échéance qui arrive bientôt à son terme, de quoi susciter encore davantage d'inquiétude que le sort des deux employés suspendus.
1: Merci Gianluca Agosta pour vos précisions. La revue de presse des journaux alémaniques de ce dimanche, c'est avec vous Sandra Timmerly, bonjour.
3: Bonjour.
1: On commence avec cette nouvelle réalité. En Suisse, un magistrat utilise l'intelligence artificielle pour rendre la justice.
3: Oui, c'est à Lucerne que ça se passe, rapporte la Zontax Zeitung. Jonas Ackermann est juge au tribunal criminel de Lucerne. Son constat, en Suisse, les condamnations pour des délits pourtant similaires varient énormément selon quel juge et aussi quel tribunal évalue le cas. Imaginez, pour les délits sexuels, la marge de manœuvre juridique juridique pour le juge est de 1 à 10 ans de prison. Alors que fait Jonas Ackerman? Il compile des tonnes, enfin façon de parler, de décisions de justice pour créer son propre algorithme. Il en est convaincu, les verdicts seront plus uniformes et justes. Lui et deux collègues utilisent déjà sa création pour les affaires de drogue, de vol, corruption et autres. Un nouveau logiciel pour les délits sexuels est en test. Mais attention, Jonas Ackerman insiste, la décision finale c'est toujours lui qui la prend. Il n'empêche, sa fabrication maison soulève l'indignation chez d'autres juges, une catastrophe pour le prévenu, dit l'un d'entre eux. Si le comportement, l'impression du prévenu, ses mobiles ne comptent plus, alors à quoi bon un procès en sa présence? Des verdicts plus équitables? Il n'y croit pas.
1: Et ce gros titre à présent, l'espion de Poutine est de retour en Turgovie.
3: Alors non, ce n'est pas le titre d'un film, mais du Sonntagsblick, même si l'affaire a tout d'un scénario de cinéma. Yevhen B. est un réfugié ukrainien de 33 ans, déjà bien intégré à Tegervillen en Turgovie. En mai 2025, il est arrêté et extradé en Allemagne. Il vient d'être condamné à 1 an et 3 mois de prison pour espionnage en vue de sabotage. Comme il a déjà payé en préventive, le voilà de retour en Turgovie. Or, Yevhen est révélateur d'un nouveau phénomène, explique le journal. Les services secrets russes recrutent des Wegwerfagenten, donc des agents jetables, des agents Kleenex, on dirait en français, sur les réseaux sociaux pour 200 $ dans le cas de Yevhen. Leur mission, saboter, désinformer de manière très simple, vidéo, drone, envoi de GPS. Ils sont arrêtés? Pas grave, les suivants attendent. Pour la Suisse, le nouveau phénomène est plus complexe. Que faire de cet ex-espion? Le renvoyer? Est-il un danger pour notre pays? Pour l'heure, c'est no comment du côté des autorités.
1: Mais cette citation à présent, les abattoirs abusent de l'urgence des paysans.
3: Oui, c'est le titre de la NZZ am Sonntag, on le sait. Avec la canicule, les vaches sont maigres. Et c'est là que les grands abattoirs comme Bell ou Micarna baissent les prix pour la viande des bêtes décharnées. Ils montrent zéro solidarité avec les paysans, dénoncent des élus de droite à gauche cette fois. Cette viande trop maigre est difficile à vendre, rétorquent les grossistes.
1: Merci Sandra Timmerly, c'était votre revue de presse. La conseillère nationale verte vaudoise Sophie Michaud-Gigon sera candidate au Conseil des États pour les élections fédérales d'octobre. Elle entend faire campagne avec l'actuel sénateur socialiste Pierre-Yves Maillard pour déloger le PLR Pascal Broulis. Le Conseil des États est une façon de travailler qui correspond à ma personnalité, déclare-t-elle dans les colonnes du matin dimanche, évoquant une chambre vieillissante centrée sur les petits cantons. Or, mon canton est grand, dit-elle, dynamique et progressiste. J'ai envie d'incarner cela. Direction le bord du lac de Neuchâtel où 28 plongeurs bénévoles sont allés hier à la recherche d'objets jetés ou tombés dans les eaux. C'est l'association Pure Lac qui organise cette journée de nettoyage sous-marine depuis 2011 et à chaque fois dans une nouvelle zone. Romain Bardet s'est rendu hier au port de Serrières.
4: Tous les trucs d'amarrage, les bouteilles.
5: La matinée a bien commencé.
6: On a des bases de panneaux de chantier, on a des palettes.
5: Numa Glout, c'est membre du comité de Pure Lac.
6: Et puis, comme là, c'est un peu la pêche du port, on a aussi tous des éléments liés au bateau. Il y a des poulies, il y a des poids, il y a des ressorts d'amarrage.
5: Après, c'est tout pour là. Un peu plus loin, Tristan Amrani se prépare à plonger. C'est la troisième année qu'il vient.
7: On trouve toujours 2-3 bricoles, beaucoup de bouteilles. Puis des fois, on trouve des gros cadeaux, genre des pneus, des caddies. Ah, ça, c'est le pactole.
8: Ouais, tout le monde, tu peux lâcher.
5: Delphine Anderegg, elle aussi, enfile son équipement. C'est sa seconde participation à cette journée.
9: Je fais la plongée depuis que je suis ado. C'est une passion que j'ai depuis toujours. Et puis, de pouvoir lier ce côté-là au fait de nettoyer le lac, bah, je trouve ça assez chouette.
10: On sait où on va ?
7: Bah, direction Neuchâtel. Et puis, nous, on va remonter toute la rive jusqu'ici.
5: Les deux plongeurs embarquent sur un bateau mis à disposition par la ville de Neuchâtel.
11: C'est bon, là ?
5: Il ne reste plus qu'à se jeter à l'eau. De retour sur la terre ferme, nous croisons Étienne Girardin après sa première plongée.
12: Le premier truc que j'ai remonté, c'est un panneau de signalisation. Bah, c'est lourd, quoi. Sinon, divers trucs en métal, des bouteilles en verre, ça, il y en a toujours quelques-unes. Mais ça va, au niveau déchets, ce que j'ai remonté le plus, c'est les fils de pêche.
5: Depuis 16 ans, l'association Pure Lac organise chaque année cette opération. Patrick Niederreiser, membre du comité, est là depuis les débuts.
13: Il y a toujours des choses à repêcher dans le lac, mais je dirais moins de grosses choses. Mais toujours quand même beaucoup de petits déchets, genre mégots de cigarettes, ça c'est la pire des plaies. On expose chaque année tout ce qui est sorti, pour que les gens voient que tout ce qui disparaît sous la surface du lac, ça existe toujours, ça n'a pas disparu.
5: Un message donc adressé à la population et une passion, la plongée, pour rendre le lac un peu plus propre.
1: Reportage signé Romain Bardet. Au total, ce sont deux bennes qui ont été remplies de déchets hier au large de Serrières, donc de retour au port. C'est l'une des destinations touristiques montantes en Europe. L'an dernier, la Pologne a battu un nouveau record de plus de 20 millions de touristes étrangers. Un chiffre qui pourrait à nouveau être dépassé cette année. Preuve que la Pologne a su renouveler son image, longtemps associée aux grandes tragédies du XXe siècle, pour redevenir à la mode grâce à une transformation économique et une transformation de ses infrastructures. Adrien Sarla a pu le constater à Varsovie.
10: Ils ne s'attendent pas à grand-chose, mais quelle que soit leur nationalité, les touristes repartent souvent conquis de Varsovie.
14: On a l'impression qu'on ne va pas avoir assez d'une journée et demie pour tout visiter. C'est beaucoup plus beau que ce qu'on pensait.
15: La nourriture a dépassé mes attentes, franchement.
16: On a beaucoup de Polonais au Royaume-Uni.
17: Mais on ne comprend pas pourquoi, parce que c'est bien plus sympa ici.
10: Et la Pologne compte bien jouer sur cet effet de surprise qui étonne tant les visiteurs étrangers. Cette semaine, elle a lancé une campagne de publicité touristique incarnée par des ambassadeurs internationaux comme le footballeur Robert Lewandowski autour du slogan « La Pologne, mieux que ce à quoi vous vous attendez ». Paweł Moras, vice-président de l'Organisation du tourisme polonais.
18: Le tourisme représente une part de plus en plus importante de l'économie polonaise, à hauteur de près de 5% du PIB. À Varsovie, ce chiffre avoisine même les 8%, ce qui est assez surprenant pour une ville qui, il y a encore quelques années, n'était pas considérée comme une destination touristique.
10: Sur les réseaux sociaux, la Pologne met en avant des arguments comme la sécurité ou la propreté et joue également sur la prolongation de la saison chaude liée au réchauffement climatique. Mais l'attractivité du pays entraîne inévitablement une hausse des prix, poussant les Polonais à se détourner de leur propre pays pour les vacances.
18: Les Polonais préfèrent souvent désormais passer leurs vacances d'été dans les pays d'Europe du Sud, autour de la Méditerranée, où l'hébergement et la restauration sont parfois légèrement moins chers ou comparables à ceux de la Pologne, avec la garantie en plus d'une mer et d'un climat chaud, ce qui n'est pas toujours le cas en Pologne.
10: Les professionnels du secteur espèrent à nouveau battre leur record d'activité cette année, misant sur 22 à 23 millions de visiteurs étrangers.
1: Reportage d'Adrien Sarla à Varsovie. Au Japon, un séisme de magnitude 5,9 a frappé les environs de Tokyo ce matin, faisant 37 blessés selon l'agence japonaise de gestion des incendies et des catastrophes. Il a été suffisamment puissant pour provoquer de fortes secousses dans la capitale. Un bâtiment à Saitama, au nord de Tokyo, a subi des dommages mineurs, mais aucun dégât structurel majeur n'a été signalé dans l'immédiat. Retour en Suisse en football, première défaite de la saison pour Lausanne en Super League. Le Lausanne Sport s'est incliné 1-0 hier soir sur la pelouse de Lucerne, Joris Repon.
19: Oui, les Vaudois ont été cueillis à froid avec un but encaissé dès la troisième minute et ils n'ont ensuite jamais réussi à revenir. Lucerne pouvait donc faire la fête. Le club célébrait ses 125 ans et a décroché au passage sa première victoire de la saison.
1: Et une soirée également parfaite pour un certain Carlo Letica.
19: Et l'ancien gardien du Lausanne Sport disputait son tout premier match sous ses nouvelles couleur. Arrivé mardi dernier à Lucerne, le Croate n'a pas encaissé de but. Première titularisation, premier blanchissage. Difficile de rêver meilleur début.
20: Première victoire, premier match, premier clean sheet. Pour moi, c'était exceptionnel. Désolé, dommage que c'était contre Lausanne, mon équipe de cœur. Mais à la fin, c'est mon boulot de défendre les couleurs de Lucerne.
19: À 29 ans, Carlo Letica a déjà pas mal bourlingué. Le gardien croate a joué dans son pays, mais aussi en Belgique, en Roumanie et en Italie. Et cet été, il aurait pu quitter la Suisse pour découvrir un nouveau championnat.
20: Il y avait un peu de Turquie, il y avait Chypre, mais à la fin, moi, j'ai décidé de venir ici. Je connais déjà un championnat, je connais pratiquement des adversaires, des coéquipiers, tout ça. Et puis, c'est beaucoup plus facile de s'adapter à une nouvelle équipe que partir ailleurs.
19: Carlo Letica s'est finalement engagé avec Lucerne jusqu'en juin 2028. Et puis dans l'autre match de la soirée, Bâle a remporté le Classiquer. Les Rennais sont allés s'imposer 2-1 sur la pelouse du FC Lucerne.
1: Merci Joris.
19: Du FC Zurich, pardon.
1: Merci Joris Repon. Et grâce à leur victoire, les Bâlois sont revenus à la hauteur de Lugano en tête de la Super League. Ils ont toutefois joué un match de plus que les Tessinois. Et puis les femmes de l'agriculture genevoise sont à l'honneur dans une exposition à Genève du photographe Bertrand Carlier, dévoilée d'abord du 28 au 30 août au Parc des Bastions. Celle-ci sera ensuite montrée du 2 septembre à la mi-octobre sur la butte de l'Observatoire. Cette initiative est menée dans le cadre de l'année internationale des agricultrices établie par l'ONU. Des photos de maraîchères, viticultrices, éleveuses ou encore employées agricoles. En Suisse, près d'une exploitation sur trois est dirigée par une femme. C'est le débat de l'été, celui de la climatisation. Utile, agréable, voire la solution pour certains. D'autres pointent son impact environnemental. Le point J fait le point avec un physicien.
0: Salut, c'est Juliane. Le point J est de retour pour une nouvelle saison. Je suis heureuse de vous retrouver. J'espère que vous avez passé un bon été et que la chaleur ne vous a pas trop fait souffrir. Et avec les quatre canicules qu'on vient de traverser, je sais pas vous, mais moi, si je devais choisir un mot qui a rythmé nos discussions estivales, ça serait climatisation.
21: On t'a déjà sauté à la gorge parce que tu as osé allumer la machine interdite.
22: J'ai jamais été contre la climatisation.
23: Ben si.
22: Je suis contre la solution unique.
24: Oh, la clim, c'est frais.
25: La clim, c'est un pacte avec le diable. Elle nous rafraîchit quand il fait chaud, mais en fait, c'est en partie de sa faute à la base s'il fait chaud.
21: Donc, on pousse la clim à l'intérieur, et ainsi de suite. Cercle vicieux.
26: La climatisation peut sauver des vies.
0: Alors la clim, elle nous sauve ou elle aggrave tout?
27: Le point J.
28: Pour moi, le vrai problème, c'est qu'elle fait un petit peu des deux, malheureusement. Et c'est pour ça que ça anime tellement les passions.
0: Lui, c'est Cédric Schmitt. Il est physicien au sein du groupe Système énergétique de l'Université de Genève. Il étudie les meilleures stratégies pour refroidir efficacement les bâtiments. Il nous dira tout sur la clim, sur ses alternatives comme le ventilateur, totalement sous-estimé. Et on parle aussi de préoccupations sanitaires liées à la clim. Est-ce qu'elle peut vraiment nous rendre malades? C'est en tout cas le constat d'Emmanuel.
29: Je rêvais de vacances en Méditerranée. J'ai eu le choix entre le Sahara dehors et le Groenland dedans. Et entre les deux, à cause de la clim, une petite angine en souvenir de vacances.
0: On en parle en fin d'épisode. Bonjour Cédric Schmitt.
28: Bonjour.
0: Alors depuis le mois de mai, la Suisse enchaîne les canicules avec des températures qui dépassent régulièrement les 30 degrés. La clim, est-ce qu'elle nous sauve face à ces vagues de chaleur extrêmes qui sont de plus en plus fréquentes?
28: Je dirais que ça dépend déjà de ce qu'on entend par sauver. Si vous sous-entendez par sauver, nous sauver la vie, alors la clim peut parfois effectivement être un dernier rempart en fait à nous sauver la vie. Mais il faudrait peut-être commencer par juste rappeler quelles sont les conditions de mortalité par exemple d'un être humain qui a quand même la faculté de s'adapter plutôt bien physiologiquement à son milieu. Et en réalité, ce qui pose problème, c'est des combinaisons plutôt de température et d'humidité. Et quand on a une humidité qui est très saturée, c'est-à-dire un air qui est totalement humidifié, et des températures qui s'approchent de celles du corps humain, donc au-delà de 35 voire 37 degrés, là on a vraiment une barrière physiologique qui mène à la mort si on est exposé à ces conditions sur la durée. Et donc dans ces cas-là, la clim, effectivement, elle va pouvoir nous sauver la vie, et puis ces seuils ils sont bien évidemment plus bas si on est une population à risque, personnes âgées, personnes très jeunes, ou encore souffrant de risques cardiovasculaires. Mais il faut rappeler peut-être qu'on peut aussi sous-entendre d'autres types de sauver. Elle peut par exemple aussi nous aider à sauver certaines normes sociales. On peut penser par exemple au fait qu'on n'est pas tellement transpiré publiquement quand on arrive sur notre lieu de travail. Alors dans ce cas-là, elle va sauver cet aspect-là de notre apparence. Ou encore, elle peut nous permettre de préserver ou de sauver une certaine productivité sociale, notamment au travail. Et c'est des travaux qui ont été extrêmement décrits par certains économistes et qui prennent toute leur ampleur aujourd'hui.
0: On dénonce beaucoup l'impact environnemental de la clim. Et puis le premier argument, c'est qu'elle engloutit des quantités considérables d'électricité. Cédric Schmitt, quelle est la consommation d'énergie effective d'une climatisation? Est-ce qu'on a des chiffres?
28: Techniquement, ça dépend énormément du volume d'abord d'air qu'on souhaite refroidir, de la consigne de température sur laquelle on règle le système de climatisation, le nombre d'heures où on l'a fait fonctionner, évidemment, et puis de son efficacité, donc grosso modo du type de clim. Si c'est une clim dans une voiture, si c'est un clim de type monobloc mobile, ou si c'est un système plus intégré. Et là, pour donner quelques repères un peu grand public, si vous imaginez que vous avez la capacité de pédaler comme un cycliste ou une cycliste du Tour de France, par exemple, et que vous faites le même effort que cette personne sur 5 heures, environ à 250 watts, sur un vélo de fitness ou d'appartement, et bien vous produirez l'énergie suffisante à alimenter une climatisation pendant une heure de voiture, par exemple, ou pendant une heure d'un type mobile, climatisation mobile pour un espace de salon de 20 mètres, 30 mètres carrés, ou encore d'un petit appartement via un système plus intégré de type split. C'est environ l'ordre de grandeur. À ceci, il faudrait quand même ajouter qu'il y a aussi de l'énergie de production du système ou de recyclage en fin de vie et qui s'additionne évidemment à la consommation d'exploitation.
2: C'est beaucoup quand même tout ça.
28: C'est colossal, mais c'est dans les mêmes ordres de grandeur que tous les autres usages qu'on a dans notre quotidien. Et en l'occurrence, c'est un nouvel usage. Donc on se pose ces questions parce que c'est un usage qui n'est pas encore complètement intégré ou généralisé chez nous et il viendrait que s'additionner en fait à tout ce qu'on fait déjà maintenant. Et tout ça pose effectivement cette question de est-ce qu'on a la capacité de produire cette énergie de manière décarbonée ou pas? Et c'est les questions qui sont l'enjeu des débats actuels.
2: Allez, continuons à parler chiffres. Selon l'Agence internationale de l'énergie, la clim représentait 7% de l'électricité mondiale en 2022. Sa consommation a doublé depuis l'an 2000 et devrait tripler d'ici 2050. Mais la Suisse, elle, reste peu équipée. Chez nous, installer une clim fixe est strictement encadré par les cantons et des normes énergétiques. De nombreuses personnes se rabattent donc sur les clims mobiles qui sont moins régulées. On en parle dans quelques instants. Autre argument sur l'impact environnemental de la clim, ces systèmes utilisent des fluides frigorigènes, donc pour refroidir, qui contribuent directement au réchauffement climatique. De quelle manière ?
28: Alors ça, c'était vrai, et c'est heureusement de moins en moins vrai. Alors je vais m'expliquer un petit peu. La première chose, c'est peut-être que la contribution directe de ces fluides au réchauffement climatique, elle passe en fait par leur rejet dans l'atmosphère, soit durant l'exploitation du système, soit en fin de vie, soit pendant des maintenances. Et puis, il y a une petite quantité de gaz qui s'échappe. Et ce gaz, il a la capacité, comme là le CO2, de convertir l'énergie solaire en chaleur. Bon, simplement, elle élève son niveau et c'est l'effet de serre global du CO2, par exemple. Et donc, on compare souvent ces différents gaz au CO2 parce que c'est devenu un indicateur de référence. Et aujourd'hui, les fabricants et les organismes régulateurs type l'Union européenne ont réussi à réguler un petit peu ça et puis à réduire massivement. Pour l'instant, on a déjà gagné un facteur 5 sur le pouvoir de réchauffement de ces gaz par rapport à ce qui était dans les premiers systèmes de climatisation. Et puis les promesses des 3 à 5 prochaines années, c'est de les amener quasiment à néant. Et en parallèle à ça, on a aussi des nouvelles mesures de recyclage et de récupération des gaz qui font qu'aujourd'hui, il y a très peu de ces volumes en fait, qui terminent dans l'atmosphère. Donc je dirais que c'est un problème qui a fortement diminué et qui, au vu de plutôt la quantité de CO2 qui est liée à la production d'électricité pour l'exploitation de la clim, devient en fait plutôt négligeable.
2: Vous évoquiez avant plusieurs types de systèmes et parmi ces systèmes, il y a les climatiseurs mobiles qu'on reconnaît aux tuyaux qui passent par la fenêtre. Alors par rapport au clim, on va dire fixe, qu'est-ce qu'on peut dire de ces systèmes ? Est-ce que ce sont des alternatives valables ?
28: Donc c'est vraiment ce système qu'on trouve dans le supermarché du coin. Et puis, je vais juste rappeler ce que c'est exactement. Donc c'est une unité dans laquelle on a tout mis. On a mis le milieu chaud, le milieu froid, les deux échangeurs, et on a essayé de fourrer tout ça dans un seul système. Et puis on a mis des petites roulettes pour montrer qu'il est mobile. Le problème avec ces systèmes, c'est que par justement construction unique, en réalité, on perd forcément un petit peu d'efficacité. Les deux échangeurs chaud et froid sont dans la même unité, donc pas bien isolés, et ça perturbe l'efficacité globale du système. Au-delà de ça, on a justement, comme vous l'avez dit, un tuyau qui doit s'évacuer, qui nécessite souvent d'ouvrir une fenêtre, donc on a forcément de l'air qui rentre dans le bâtiment. Ce tuyau, il a aussi pour effet de créer une petite dépression dans le logement, donc ça fait un appel d'air, en fait, de l'air extérieur, par toutes les fissures possibles. Et donc, globalement, c'est un système qui est moins efficace, qui est généralement aussi plus bruyant, et qui va rejeter dans l'environnement très immédiat du bâtiment l'air chaud. Donc ça va avoir un impact aussi sur le voisinage qui est plus direct. Par contre, ce qu'on peut aussi en dire, c'est que, étant donné tous ces aspects et le fait que l'utilisateur peut avoir un contrôle direct sur l'appareil, on a aussi généralement au niveau annuel des consommations qui sont en fait moindres dans la plupart des cas d'un système qui est complètement intégré et invisibilisé à l'utilisateur.
2: Quand est-ce que la clim est vraiment la bonne solution ?
28: Du point de vue technique, moi je travaille au sein d'un groupe qui s'appelle Système énergétique et quand on fait l'analyse d'un système énergétique, la vraie réponse technique c'est de dire que tant qu'elle permet de maintenir des conditions de confort données avec un impact global environnemental inférieur aux alternatives, elle est la bonne solution. Donc ça c'est la définition un petit peu stricte. Et puis évidemment, comme on l'a dit aussi, il y a des moments où d'autres systèmes n'arrivent plus à faire cette part de réduction de température et donc ça devient la solution unique. Et évidemment, si ça permet de sauver des vies comme on le disait, là c'est évidemment une bonne solution. Ce que je viens de décrire là, c'est globalement le mode de fonctionnement de la réglementation suisse. C'est d'essayer de repousser l'usage de la clim le plus loin possible et d'envisager toutes les alternatives avant. Et ça ne veut pas dire qu'on l'interdit, elle n'est jamais interdite, la clim, mais on doit montrer en fait, qu'on a franchi toutes les étapes pour n'utiliser la clim qu'en dernier recours. Ce qu'on peut aussi dire, c'est qu'avec les dernières projections climatiques qu'on fait Météo Suisse et qui sont sorties à la fin de l'année dernière, 2025, on voit bien que déjà aujourd'hui, mais surtout dans le futur, à l'horizon de la fin du siècle, eh ben, ces conditions qui nécessitent la clim, elles vont arriver de plus en plus souvent et de plus en plus longtemps dans nos étés ici à Genève.
2: Comment expliquer cette grande différence entre zones du monde massivement climatisées, Chine, Japon, Corée du Sud, les États-Unis aussi, où près de 90% des logements disposent d'une clim, contre seulement 20% en Europe et à peine 5% en Suisse? Cédric Schmitt évoque plusieurs raisons. L'humidité tropicale écrasante de ces zones du monde, leurs étés plus longs qui peuvent s'étendre sur plus de 6 mois, leur altitude aussi, ces mégapoles ultra climatisées se situent souvent au niveau de la mer, les nuits se rafraîchissent moins facilement que dans nos villes en altitude. L'architecture, nos bâtiments européens historiquement construits en pierre ou en béton font barrière à la chaleur, contrairement aux structures beaucoup plus légères que l'on trouve là-bas. Et le coût de l'énergie historiquement plus élevé en Europe. Mais voilà, aujourd'hui, le dérèglement climatique nous touche de plein fouet, on l'a vu cet été, et souvent nos vieux murs en pierre ne suffisent plus à nous protéger. Alors j'ai demandé à Cédric Schmitt quelles technologies durables, viables existent aujourd'hui pour faire réellement face aux chaleurs extrêmes au-delà de la clim.
28: Si je reste sur une logique qui est à peu près celle qu'on a en Suisse de repousser la clim le plus tard possible, il y a toute une panoplie de techniques qui permettent justement de maintenir nos villes ou nos logements le plus au frais possible et le plus longtemps possible. Je pense notamment à l'aménagement du territoire, à la végétalisation des sols, à des mesures architecturales pour limiter les gains solaires, donc les apports solaires, avec des stores solaires externes, avec un grand rôle de la ventilation, notamment nocturne, pour justement bénéficier de cette fraîcheur nocturne et maintenir le plus frais possible la masse du bâti, de jouer justement sur cette inertie thermique du bâtiment, effectivement. Et puis à ça, on peut ajouter des techniques qui éclosent maintenant massivement aussi. C'est tout ce qui a trait à la géothermie. Quand on installe par exemple une pompe à chaleur géothermique, on peut aussi, dans la majorité des cas, bénéficier de la fraîcheur du sous-sol durant l'été pour faire circuler le système. Et si on a des planchers chauffants, ils deviennent aussi des planchers rafraîchissants pendant l'été. Ça peut être le sous-sol, ça peut être un cours d'eau, une rivière, un lac. Et ça, c'est des systèmes qui peuvent aussi être distribués à travers des réseaux thermiques de type Genilac, comme on a un gros déploiement à Genève en ce moment, et qui sont des vraies alternatives à la clim. La dernière chose que je peux dire au niveau plus individuel, c'est qu'en fait, c'est totalement sous-exploité pour moi dans les logements, mais c'est le ventilateur. Le ventilateur, notamment de plafond, qui est quand même déjà un petit peu bien installé et esthétique, eh bien, il peut jouer un rôle vraiment énorme pour passer les canicules, les nuits caniculaires, et ça a vraiment un rôle directement sur l'humain, et ça fait le job, en fait.
29: La clim, ma bête noire.
2: On retrouve Emmanuelle, genevoise, et c'est ma collègue Jessica qui nous lit son témoignage.
29: Je pensais passer quelques jours de vacances agréables à Split, soleil, air marin, terrasse, douceur de vivre. Et puis, la deuxième vague de canicule est arrivée, avec dans les pays du Sud cette fâcheuse habitude de dégainer la climatisation à fond dès que le thermomètre dépasse les 25 degrés. Les magasins de fringues, climacoin. Les transports, clim. Les restaurants, clim. Les hôtels, clim, évidemment. Résultat, le deuxième jour des vacances, au lieu de siroter un verre en terrasse, me voilà enrhumée, la gorge en feu. Même aller à la pharmacie chercher un spray pour la gorge devient une expédition en mode igloo, après quelques centaines de mètres en plein cagnard. Impression de devoir traverser le désert pour sauver mes amygdales.
2: Mais alors, que dit la science ?
28: Ce qu'on peut voir, c'est que de manière très directe, non, la clim, elle ne rend pas directement malade. Mais associée à un système de ventilation, et parfois dans des lieux clos, on fait recirculer l'air, comme on peut penser à un avion par exemple. Et dans ce cas-là, on va avoir un brassage de l'air qui va mécaniquement animer tout ce qu'on trouve dans l'air sous forme d'aérosols, des petits virus, des petites bactéries. Et là, peut-être que ça joue un rôle indirect. Elle va avoir effectivement un impact sur les personnes qui souffrent par exemple d'asthme ou de maladies pulmonaires. C'est évident, il y a toute une série de populations qui est plus à risque que d'autres. Et ça me permet aussi de dire que c'est important que l'utilisateur puisse garder un contrôle sur sa climatisation. Si on généralise sans y penser, on va avoir toute cette population-là qui va être désemparée. Maintenant, ce qui se passe plus généralement, c'est que la climatisation, au-delà de rafraîchir, elle assèche aussi l'air. Et ça, ça assèche parfois les muqueuses, ça les irrite parfois et on peut effectivement prétendre être plus sensible à une contagion virale, par exemple. On peut aussi penser à des impacts plus psychologiques. On peut parler d'éco-anxiété dans certains cas. On peut parler du bruit. C'est un vrai problème, le bruit des clims. Et puis, dans certains cas, dans certains gros systèmes, il peut y avoir aussi des contaminations à la légionellose. Mais ça, je dirais que c'est plus à mettre sur le terrain de l'entretien et de la maintenance du système de manière globale que d'incriminer la clim elle-même.
29: Merci beaucoup pour cet éclairage, Cédric Schmitt.
28: Avec grand plaisir, merci pour votre invitation.
29: Merci d'écouter Le Point J. Et moi, je vous dis à très vite.
1: 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La météo. Avec un dimanche ensoleillé, quelques cumulus timides en montagne, il va faire 25 degrés. Demain, du soleil à nouveau. En fin de journée, des passages nuageux, ils seront de plus en plus nombreux depuis le sud-ouest. Ils seront suivis d'orages ou d'averses dans la nuit. Il va faire 13 degrés le matin en pleine, 28 l'après-midi, avec une tendance à la bise sur le plateau. Et puis, pour mardi, du soleil et 27 degrés.
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4: Vous aimez Mozart, Schumann et les Français du XXe siècle? Alors vous êtes plutôt Renaissance italienne, Brahms, Handel ou Haydn? Alors vous avez choisi Les Bonnes Ondes. Durant deux heures avec Martin Gers et Yann Nering, on vous propose le meilleur de la production musicale d'Espace 2, soit une dizaine d'extraits de concerts captés aux quatre coins de la Suisse romande. On lance les chevaux avec Mozart et la voix de Juliane Banzer.

Misera dove son, un récitatif et air pour soprano et orchestre de Mozart, catalogué par Köchel au numéro 369, et porté ici par Juliane Bansey, l'orchestre de chambre de Lausanne dirigé par Heinz Holliger, en concert au Victoria Hall de Genève le 25 mars 2004. Prochain live de l'après-midi au programme de votre tournée romande sur Espace 2, une petite rareté. Nocturne pour clarinette, basson, deux violons, alto, violoncelle et contrebasse de Jean Français. L'exacte formation utilisée par Schubert un bon siècle plus tôt, Français conscient de ses limites, qui évoque à son propos, je cite, « l'amitié hasardeuse du pot de fer et du pot de terre, peu recommandée par La Fontaine ». C'est joliment dit. L'œuvre n'en est pas moins d'excellente facture et très agréable à la fois à écouter et à jouer. Elle voit le jour en 1972 et s'articule en quatre mouvements, moderato puis allegrissimo, scherzo, andante puis adagio, et le tout se referme sur un mouvement de valse dans lequel on retrouve complètement le compositeur, tour à tour élégant, grave, rude, tournoyant et gai. On l'écoute interprété par l'ensemble Helvetica en concert au Temple d'Yverdon le 9 septembre 2017 dans le cadre de la Schubertiade d'Espace 2.

Nocturne pour clarinette, basson, deux violons, alto, violoncelle et contrebasse de Jean Français dans une lecture de l'ensemble Helvetica en concert au Temple d'Yverdon le 9 septembre 2017 dans le cadre de la Schubertiade d'Espace 2. Gérard Halla assurait la régie, Blaise Favre la prise de son.

Une arabesque avec K signé Robert Schumann, son opus 18 de 1839, ici sous les doigts de Mami Hagiwara, immortalisée à la suite de son premier prix du concours de Genève 2010. Ça se passait le 4 mai 2011 au Victoria Hall. Pour Espace 2, Gérard Lah pilotait la régie tandis que Blaise Favre plaçait les micros. Du romantisme à la Renaissance italienne.

Les premières pages du Stabat Mater Dolorosa de Giovanni Pierluigi da Palestrina, tel qu'interprété par Paul McCree chez son Gabriele Consort de Londres, le 19 août 1994 à la cathédrale de Sion, à l'enseigne des Riches Heures de Valère. Le livre des Lamentations du prophète Jérémie a inspiré nombre de compositeurs de l'époque baroque, de Couperin à Zelenka. C'est à ce dernier, récemment reconnu mais fort célèbre de son vivant, que Damien Guyon et son Banquet Céleste s'intéressent, dont le programme qui suit, donné début juillet 2022 au Festival de musique sacrée de Fribourg, et plus particulièrement à ses Leçons de ténèbres, corpus d'un genre unique entre cantate et motet. Synthèse des styles allemand et italien, ces pages se distinguent par une architecture rare d'un seul tenant, mariant arioso et aria, accompagnées de réponses tout aussi remarquables aux contrepoints caractéristiques du style antiquo, contrastant admirablement avec ces derniers.

Responsoria pro hebdomada sancta, deux réponds pour le jeudi saint, signé Jan Dismas Zelenka et proposé ici par le haut de contre Damien Guyon et son ensemble Banquet Céleste, en concert le 5 juillet 2022 en l'église du Collège Saint-Michel de Fribourg dans le cadre du Festival de Musique Sacrée. Sur place pour Espace 2, il y avait ce soir-là Gaëtan Juge à la régie et Renaud Millet-Lacombe à la prise de son. Nos meilleurs concerts et même les vôtres, puisqu'ils sont glanés aux quatre coins de la Suisse romande par les micros d'Espace 2, c'est la proposition de votre tournée romande et ça se poursuit avec Johannes Brahms et son double concerto pour violon et violoncelle en la mineur, son opus 102. Brahms parvenu à l'automne de sa vie et qui entend résonner le concerto pour violoncelle de Dvorak. Cette page, aujourd'hui considérée comme emblématique du compositeur tchèque, lui inspire une remarque piquante. « Si j'avais su qu'il était aussi facile de composer un tel concerto, je l'aurais fait moi aussi. » Brahms a ainsi imaginé composer une pièce semblable pour le violoncelliste Robert Hausmann. Toutefois, il entreprend également de se réconcilier avec son vieux complice Joseph Joachim, avec lequel il est passagèrement en froid, ayant pris parti pour l'épouse du violoniste durant leur divorce. Oui, c'est pas très très mal, hein. Sur le modèle classique des concertos pour deux instruments solistes, il se lance dans la composition d'un concerto pour violon et violoncelle en la mineur. C'est une pièce d'aspect plutôt austère, moins immédiatement accessible que les trois autres concertos et surtout plus complexe qu'il n'y paraît, puisque son premier mouvement est bâti sur 12 thèmes différents. Son exécution exige des deux solistes de bien se connaître et de s'écouter l'un l'autre, et du chef de faire preuve d'une extrême souplesse pour coordonner cet ensemble, traité le plus souvent comme un instrument à cordes avec des registres s'étendant de la basse la plus profonde jusqu'à l'extrême aigu. L'œuvre est jouée pour la première fois chez Clara Schumann à Baden-Baden le 25 septembre 1887 par Brahms au piano, qui remplace donc l'orchestre, Joachim au violon et Hausmann au violoncelle. Elle est créée à Cologne le 18 octobre 1887. Brahms lui-même conduit l'orchestre, Joachim est au violon et Hausmann, l'autre dédicataire, au violoncelle à nouveau. Ce concerto opulent n'a heureusement jamais sombré dans l'oubli. Il reste toutefois moins joué que les trois autres. Voici Svetlin Roussef, Pablo Fernandez et l'orchestre de la Suisse romande dirigé par Jonathan Nott en concert le 3 octobre 2018 au Victoria Hall de Genève.

Johannes Brahms et son double concerto pour violon et violoncelle en la mineur, opus 102, dans une lecture de Svetlin Roussef, Pablo Fernandez et l'orchestre de la Suisse romande dirigé par Jonathan Nott, en concert le 3 octobre 2018 au Victoria Hall de Genève. Du live et rien que du live jusqu'à 16h sur Espace 2, pour suivre dans cette sélection de Martin Gerz et de Jan Nehring, le quatuor à cordes en mi bémol majeur, opus 33, numéro 2, dit La plaisanterie de Joseph Haydn. Tu raccordas, dès le début de son émancipation à l'époque classique, était le lieu des confidences intimes. Avec Boccherini, Haydn est considéré comme son inventeur. Entre la fin des années 1750 et le début 1800, il en écrira plus de 60. En avril 1782, en voyant ses six quatuors opus 33 à l'éditeur viennois Artaria, il insiste sur l'originalité stylistique de son ouvrage, cite, « Ils sont, précise-t-il, d'un genre totalement nouveau et particulier, car je n'en ai écrit aucun depuis 10 ans. » Cette nouveauté se décline à tous les niveaux, le scherzo qui remplace le menuet, la rythmique contrastée, la mélodie qui se déploie avec amplitude et émotion, et surtout un travail thématique d'une remarquable densité où les motifs surviennent et chantent avec une insistante et une variété qui frappe l'auditeur. C'est Jean Gallois qui le dit très bien. Dédié au grand-duc de Russie, futur tsar Paul Ier, dans une édition Artaria du début du 19e siècle, ces quatuors sont parfois appelés quatuors russes, mais également liskerzi, en référence à la nouvelle appellation des deuxièmes mouvements. Le deuxième du cycle, celui donc qui nous intéresse ici, porte lui-même un surnom, la plaisanterie, qu'il doit aux nombreux glissandi, jalonnant son scherzo justement, mais surtout à son étonnant final, entrecoupé de silence et se terminant comme en suspension. Certains commentateurs y voient une métaphore de l'exploration scientifique de l'infini amorcée au siècle des Lumières. Et oui, c'est aller chercher assez loin la signification de cette musique à laquelle Haydn n'a peut-être jamais d'ailleurs pensé. Nous écoutons le Quatuor de Miami en concert le 1er mars 1998 au Temple de Morges.

Joseph Haydn et son quatuor à cordes en mi bémol majeur, opus 33, numéro 2, dit La Plaisanterie, ici interprété par le quatuor de Miami en concert le 1er mars 1998 au Temple de Morges. Un disque pour joindre 16 heures et les nouvelles du monde, extrait du 6e concerto grosso de l'opus 4 de Handel, concerto en si bémol majeur.

0: Un extrait du 6e concerto grosso de l'opus 4 de Handel, concerto en si bémol majeur, dans une lecture au disque chez L'Oiseau Lire d'Ottavio D'Antoni et son Accademia Bizantina. 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
1: L'oreille d'abord, Catherine Buzer.
2: Et en face de moi à la régie, Aline Blanchard. Soyez toutes et tous les bienvenus.

Aujourd'hui, j'ai eu envie de vous emmener à Sofia, dans la capitale de la Bulgarie. Située à l'ouest du pays, au pied de l'imposant massif du Vitocha, qui culmine à 2200 mètres d'altitude, la ville est considérée par les voyageurs comme la plus énigmatique des capitales d'Europe de l'Est, plus paisible et plus discrète que ses voisines Prague et Budapest. Résolument balkanique, Sofia se situe à l'intersection de plusieurs mondes et se présente comme une mosaïque culturelle complexe, où les minarets de mosquées côtoient les bulbes des églises orthodoxes et les mémoriaux aux héros du socialisme. Je vous propose donc aujourd'hui de faire connaissance avec sa scène musicale en allant à la rencontre de quelques-unes des personnalités, compositeurs ou interprètes, qui portent bien haut les couleurs de la Bulgarie sur la scène internationale. Pour entrer dans cet univers musical plutôt secret, voici le chœur qui a donné son nom à cette émission, le mystère des voix bulgares. Ce joyau de la musique bulgare est un chœur a cappella qui a été créé en 1952 au sein de la radio et télévision nationale bulgare. Il s'est forgé une renommée internationale en mélangeant répertoire traditionnel et arrangements modernes.

Quelques chants traditionnels bulgares ici interprétés par le Mystère des voix bulgares, un chœur composé uniquement des voix de femmes. Il a été créé en 1952 par Philippe Koutef, qui a réuni pour cette aventure des chanteuses recrutées dans les villages de Bulgarie pour la clarté de leur voix. On leur dispensait ensuite une formation intensive à la musique bulgare. À l'origine, le Mystère des voix bulgares œuvrait en tant que chœur de la télévision et de la radio nationale bulgare. Par la suite, l'ensemble s'est forgé une renommée mondiale en associant le répertoire traditionnel à des arrangements plus modernes. Les premiers enregistrements sont l'œuvre de l'ethnomusicologue suisse Marcel Cellier. Ils ont reçu un Grammy Award en 1989 pour leur deuxième album. Le chœur est actuellement dirigé par Dora Hristova, que l'on écoute ici.

Slance Manian, deux chants traditionnels bulgares arrangés respectivement par Jules Maxwell et Peter Dundakov, interprétés par le Mystère des voix bulgares emmené par Dora Hristova, un enregistrement paru en 2018. Depuis 1992, le Mystère des voix bulgares s'est scindé en deux chœurs. Le premier a pris le nom de Angelita, The Bulgarian Voices, et il est principalement rattaché à la radio. Quant au second, il est devenu le chœur de la télévision bulgare. Il s'appelle désormais le chœur féminin de la télévision d'État. Je vous propose ici d'écouter le chœur de la radio bulgare, Angelite, dirigé par Katia Barilova. Leur répertoire s'appuie toujours sur des chants traditionnels bulgares, arrangés toutefois par des compositeurs très populaires dans le pays, ainsi que des œuvres spécialement écrites pour ces voix. Vous allez ici les écouter interpréter une œuvre intitulée Legends ou Légende. Elle s'appuie sur une technique de chant qu'on appelle le chant diphonique. Cette technique permet à une seule personne de produire deux voix simultanément. La première sort naturellement des cordes vocales, tandis que la seconde voix, plus aiguë, est issue des fréquences harmoniques amplifiées par les cavités de résonance. C'est une pratique qui est pratiquée depuis longtemps dans les musiques traditionnelles de Haute-Asie. Voici donc cette légende chant diphonique traditionnelle bulgare, ici arrangée pour voix et soliste par Mihail Alperin.

Angelite et The Bulgarian Voices, un des deux ensembles issus du Mystère des Voix Bulgares. Il était ici dirigé par Katia Barilova et nous offrait une pièce de chant diphonique intitulée Legends ou Légende. Si la musique chorale occupe une place privilégiée en Bulgarie, les compositeurs bulgares s'intéressent également à la musique instrumentale et orchestrale. Parmi les personnalités qui ont fait rayonner la musique classique bulgare hors du pays, on citera Petko Stajnov, qui a consacré toute sa vie à la musique de son pays et à la culture musicale folklorique. Petko Stajnov est né en 1896 et mort à Sofia en 1977. À 11 ans, il a entièrement perdu la vue, ce qui ne l'a pas empêché d'accomplir des études musicales. Son domaine de prédilection, c'est, en marge de la musique chorale, la musique symphonique. De Petko Stajnov, je vous propose de découvrir un scherzo symphonique. Il vient de paraître au disque enregistré par l'Orchestre symphonique de la Radio nationale bulgare.

Petko Steinhoff est l'auteur de ce scherzo symphonique que nous faisait découvrir l'Orchestre symphonique de la Radio Nationale bulgare emmené par Vassil Stefanov. Petko Steinhoff est réputé dans son pays pour son utilisation du folklore. Autre compositeur bulgare qui s'est particulièrement distingué sur la scène internationale, Pancho Vladigerov. Vladigerov est né lui à Zurich le 13 mars 1899 et mort à Sofia en 1978. Il fait partie de la seconde génération de compositeurs bulgares. Bien que né en Suisse, il a passé toute son enfance à Schumen, au nord de la Bulgarie. Puis il s'est formé à Berlin, notamment auprès de Paul Jon. Il a ensuite travaillé pour le metteur en scène Max Reinhardt au Deutsches Theater de Berlin, à la fois comme compositeur et comme pianiste. À la fin de ses études, il retourne à Sofia, où il est nommé professeur à l'Académie de musique, académie qui porte aujourd'hui son nom. En tant que compositeur, Pancho Vladigerov a abordé tous les genres, ballet, opéra, musique symphonique, musique de chambre. On lui doit notamment 5 concertos pour piano et 2 pour violon. L'œuvre de Pancho Vladigerov commence à être connue internationalement dans les années 1920, lorsque ses pièces sont publiées par Universal Edition à Vienne, puis enregistrées par la maison de disques allemande Deutsche Grammophon, puis elle est enfin jouée dans toute l'Europe et aux États-Unis. Vladigerov part alors en tournée dans la plupart des pays européens en tant que pianiste et compositeur pour y jouer notamment ses propres œuvres. Sa maison à Sofia est devenue aujourd'hui un musée. Je propose de découvrir ses paraphrases bulgares pour violon et orchestre. C'est son opus 18.

Ça swing en Bulgarie. Ce sont ici deux paraphrases pour violon et orchestre du compositeur bulgare Pancho Vladigerov. Nous les écoutions ici dans l'interprétation de l'Orchestre symphonique de la Radio nationale bulgare, emmené par Alexander Vladigerov, avec en soliste Georgi Badev. Pancho Vladigerov et Petko Steinov font donc partie de la seconde génération de compositeurs bulgares. Ils ont pour chef de file un certain Dobri Christov, qui est considéré comme l'un des principaux compositeurs bulgare du XXe siècle. Christophe Dobry appartient à la génération de Maurice Ravel. Il est né comme lui en 1875. 2025 marque donc le 150e anniversaire de sa naissance. Et il est mort en 1941 à Sofia. Dobry Christophe a étudié la composition notamment au conservatoire de Prague avec Antonín Dvořák. Puis il est rentré au pays où il a contribué au développement de la culture musicale bulgare en introduisant beaucoup d'éléments folkloriques dans ses compositions. Son domaine de prédilection, c'est la musique chorale et la musique sacrée. Je vous invite à écouter ici quelques-unes des pièces tirées de sa liturgie orthodoxe, avec notamment le célèbre chant des chérubins.

Le chant des chérubins, un chœur tiré de la liturgie orthodoxe, arrangé par Christophe Dobry, ici interprété par le chœur orthodoxe de Sofia sous la direction de Miroslav Popsavov. Autre grande figure de la musique bulgare, Loubomir Pipkov, un compositeur né en 1904 et mort en 1974. Pipkov a été l'élève notamment de Paul Dukas au Conservatoire de Paris. Puis il est rentré au pays où il a été engagé comme directeur de l'Opéra de Sofia et professeur au Conservatoire. Compositeur, pianiste et chef d'orchestre, Loubomir Pipkov est resté dans l'histoire de la musique pour ses symphonies. Il en a composé 4 et sa musique de piano. Je vous propose ici de découvrir sa suite bulgare pour piano.

Une suite bulgare pour piano de Lubomir Pipkov, ici interprétée par Dobromir Tsenov. Merci d'écouter RTS Espace 2. Nous arrivons au terme de cette oreille d'abord. Je vous propose de refermer ce panorama des artistes bulgares avec un nom qui vous sera certainement plus familier puisqu'il s'agit de Misha Damef. Misha Damef est bien connu en Suisse pour avoir pris la direction artistique du Septembre musical de Montre-Vevey et des concerts du Migro pour son culturel Classics. Né à Sofia, Misha Damef a commencé son aventure musicale en Bulgarie avec son grand-père, Mikhail Lefterov, qui était chef d'orchestre. Misha a 10 ans lorsque sa famille quitte Sofia pour la Suisse. Il étudie le piano à la Hochschule für Musik de Bâle, puis à Paris avec Alexis Weissenberg et à Genève auprès de Nikita Magalov. Sur le conseil du chef d'orchestre Maris Janssons, Misha Damef renonce à une carrière de pianiste pour devenir chef d'orchestre. Il fait ses débuts à la tête de l'Orchestre Symphonique National de la Radio Bulgare. Je vous propose ici de l'écouter diriger un concerto pour clarinette et orchestre de Boris Alexandrovitch Tchaïkovski. Le voici ici à la tête de l'Orchestre Symphonique Tchaïkovski de la Radio de Moscou, avec en soliste la clarinette Mathias Müller.

0: Boris Alexandrovitch Tchaïkovski est l'auteur de ce concerto pour clarinette et orchestre que nous offrait ici Misha Damef à la tête de l'orchestre symphonique Tchaïkovski de la radio de Moscou avec en soliste la clarinette de Matthias Müller. Boris Alexandrovitch Tchaïkovski n'a aucun lien avec Piotr Ilitch Tchaïkovski, même s'il est russe comme lui. Il est né en 1925 à Moscou et mort le 7 février 1996 dans cette même ville. Ainsi prend fin à cette oreille d'abord, proposition de Catherine Buzer, mise en onde aujourd'hui par Aline Blanchard. Merci d'écouter RTS Espace 2, il est 17h.
1: Anne-Julie Rouze. Deux cadres du quotidien roman 24 heures sont suspendus par le groupe Tamedia. Révélation du Sonntagsblick aujourd'hui. L'un des deux hommes devait être nommé rédacteur en chef au début de l'année. Or, il aurait eu une liaison avec une jeune collaboratrice et il était considéré en interne comme un personnage controversé depuis longtemps. À cette suspension s'ajoute celle d'un autre cadre de l'entreprise. Il lui est reproché d'avoir eu des comportements sexistes. Depuis fin février, c'est une rédactrice en chef ad intérim qui dirige le quotidien. La Russie a révoqué son ambassadeur russe à Londres le 21 juillet dernier. C'est l'ambassade russe qui le confirme aujourd'hui. Moscou reproche au gouvernement britannique la détérioration des relations bilatérales. À noter que Londres est l'un des soutiens les plus importants de Kiev. Le Canada ne peut pas se permettre un conflit commercial avec les États-Unis. C'est la mise en garde du ministre américain des Transports aujourd'hui. Pour rappel, le Canada a refusé un accord commercial proposé par les États-Unis hier, accord que le Canada juge mauvais. Et le pays a dans la foulée annoncé des hausses de droits de douane en réponse à une hausse des droits de douane précédente côté américain. Au Japon, un séisme de magnitude 5,9 a frappé les environs de Tokyo ce matin. Il a fait 37 blessés selon l'agence japonaise de gestion des incendies et des catastrophes. Il a provoqué de fortes secousses dans la capitale. Sophie Michaud-Gigon vise un siège au Conseil des États pour les élections fédérales d'octobre. La conseillère nationale verte vaudoise a annoncé sa candidature avec dans le viseur le siège du PLR Pascal Broulis. Elle fera campagne avec l'actuel conseiller aux États socialistes Pierre-Yves Maillard. Elle se dit complémentaire avec son futur allié syndicaliste. Si elle est élue, l'actuel secrétaire général de la Fédération romande des consommateurs admet qu'elle devra réorganiser sa vie professionnelle. Nouveau record battu en semi-marathon à Buenos Aires en Argentine. L'Éthiopien Yomif Kejelcha a couru 21 km en 56 minutes et 51 secondes. Il devance le précédent record de 30 secondes. Yomif Kejelcha était devenu en avril à Londres le deuxième homme à passer sous la barre mythique des 2 heures dans un marathon entier. À Genève, la traditionnelle traversée du lac à la nage a rassemblé ce matin près de 1200 participants. Organisée par l'Association des usagers des bains des Pâquis, cette manifestation est avant tout conviviale. Il n'y a pas de classement, mais le temps est tout de même mesuré. La doyenne de la traversée, 92 ans, a mis environ 1h et 15 minutes pour avaler les 1800 mètres entre Genève-Plage et les bains des Pâquis. Météo, un ciel généralement clair et dégagé en cette fin de journée. Demain, du soleil. En fin de journée, il y aura de plus en plus de nuages, suivis d'averses ou d'orages dans la nuit. En pleine, minimum 13 degrés, maximum 28. Mardi, le soleil s'imposera à nouveau au fil de la journée.
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4: C'est d'un bâtiment en béton, en forme de pressoir à raisin, que va couler la musique pour ce concert de musique de chambre enregistré par Espace 2 le 24 février dernier, avec une architecture faisant allusion à la vocation viticole de la région de Puy. Nous sommes à l'Octogone, un théâtre construit en 1979 et qui accueillait ce soir-là le quatuor Simply, un quatuor fondé à Shanghai, mais dont la formation actuelle s'est dessinée lors des études de ses membres à l'Académie de musique et des arts du spectacle de Vienne, où l'ensemble a travaillé avec son mentor principal, le violoniste Johannes Meissel. Au programme, la sérénade italienne d'Hugo Wolf, le quatuor en la majeur opus 20 numéro 6 de Haydn, le premier quatuor de Smetana et, pour commencer, une page de la compositrice allemande la plus prolifique de la période romantique, Emilie Meyer, à qui on doit 8 symphonies, un concerto pour piano, 15 ouvertures orchestrales, 11 trios pour piano, 9 sonates pour violon, 13 pour violoncelle, 7 quatuors à cordes, des leads, des sonates pour piano, et j'en passe, sans parler des œuvres qui ne nous sont pas parvenues. Elle reste célibataire, sans enfant, toute sa vie, Émilie Maillère, et l'héritage qu'elle touche à la mort de son père, un riche pharmacien qui se suicide quand elle a 28 ans, lui permet de se consacrer pleinement à la composition, de s'installer seule à Berlin et d'y organiser des concerts chez elle, où elle fait venir des personnalités et notamment des critiques pour écouter ses œuvres qui seront diffusées dans toute l'Europe. Malgré son caractère modeste, amical, réservé, elle a dû se battre toute sa vie avec les éditeurs pour être payée convenablement. Et à part la musique, Émilie Maillère s'adonne aussi à la sculpture et co-dirige l'Opéra de Berlin. On écoute ici les 4 mouvements de son quatuor en sol majeur. C'était donc le 24 février 2026 à l'Octogone de Puy, par le quatuor Simply, Suey Park et Antonia Rankensberger au violon, Xiang Liu à l'alto et Ivan Valentin Holup-Rold au violoncelle.

Le quatuor en sol majeur de celle qui fut surnommée le Beethoven au féminin, j'ai nommé Emilie Mayer, dont on a petit à petit perdu la trace après sa mort en 1883, puisque sa tombe au cimetière de la Trinité à Berlin-Kreuzberg a fini par perdre son marquage d'origine, effacé par le temps, et c'est récemment seulement qu'elle sera identifiée. Une cérémonie de commémoration avec une nouvelle épitaphe a eu lieu en 2021. Pour jouer cette page tirée de l'immense catalogue d'Emilie Mayer, le quatuor Simply, c'était à l'Octogone depuis le 24 février dernier. Il et elle vont jouer maintenant la sérénade italienne d'Ugo Wolf, qui a obtenu un triomphe à la fin du 19e et qui est souvent jouée dans les bis des concerts symphoniques, même si elle a d'abord été composée pour petit ensemble. C'est l'une des rares pièces non chantées du répertoire d'Ugo Wolf, mais elle s'inspire quand même d'un poème de Joseph Eichendorff dont le thème croise celui d'une nouvelle de l'écrivain allemand intitulée « Mémoire d'un bon à rien », dans laquelle à un moment donné une sérénade est jouée. C'est l'histoire d'un fils de meunier renvoyé par son père et qui s'en va joyeusement avec son violon, sans but précis, qui devient jardinier à Vienne et aussi percepteur d'impôts. D'ailleurs, ce bon à rien va planter des fleurs dans le jardin de la maison des impôts alors qu'il était censé y faire pousser des patates.

La sérénade italienne d'Ugo Wolf, applaudie par le public de cette salle en forme de pressoir à raisin, l'Octogone de Puy, où l'association Pour l'art avait invité ce 24 février 2026 les membres du quatuor Simply, Suey Park et Antonia Rankensberger au violon, Xiang Liu à l'alto et Ivan Valentin Holuprold au violoncelle. Mot-clé pour la suite de ce concert, l'élégance. Avec le quatuor en La majeur opus 20 numéro 6 de Haydn, sans doute le plus élégant de cette prestigieuse série de quatuors surnommée Quatuor du Soleil. La formule n'est pas de Papa Haydn, mais d'une édition dont la page de titre était ornée d'un soleil levant. L'élégance donc du premier mouvement, Allegro di molto e scherzando, élégance tempérée par d'incessantes surprises harmoniques et des doubles croches périlleuses, et puis un adagio centré sur la beauté mélodique, un hommage à Carl Philipp Emanuel Bach. L'élégance toujours mais alliée à la vigueur rythmique dans le menuetto dont le trio se joue à trois instruments et sotto voce sur la corde la plus grave. Et puis enfin le quatrième et dernier mouvement, toujours sotto voce pour son début, avant de se muer en une fugue capricieuse.

Le plus élégant des quatuors du soleil de Haydn, celui en la mineur joué pour le public de l'Octogone de Puy par le quatuor Simply avec sa première violoniste Suey Park sur un Guadagnini de 1753, violon prêté par la fondation culturelle Samsung. Antonia Rankensberger joue elle sur un violon de Guadagnini également, prêté lui par la Banque Nationale Autrichienne. Xiang Liu joue sur un alto récent, fabriqué en 2010 dans son atelier de Crémone, par Edgar Rousse. Et puis enfin, Ivan Valentin Holub-Rold joue lui sur un violoncelle de Cerruti, daté de 1801, offert par un donateur privé. Je vais laisser maintenant la parole à Bedřich Smetana, compositeur du dernier morceau de ce concert du 24 février dernier. Smetana qui décrit sur du papier en 1878 le caractère autobiographique de son premier quatuor en mi mineur, justement surnommé « Quatuor de ma vie ». Ce que j'ai voulu faire, c'est retracer en musique le déroulement de ma vie. Premier mouvement, deux points, goût pour l'art dans ma jeunesse, atmosphère romantique, nostalgie indicible. Parallèlement s'annonce dès ce prologue l'avertissement du malheur futur. Cette note de mi du final, c'est le funeste sifflement strident qui s'est déclenché dans mes oreilles en 1874, marquant le début de ma surdité. Le deuxième mouvement, quasi-polka, me transporte à nouveau dans le tourbillon joyeux de la jeunesse, alors que je composais une foule de danses tchèques et que j'avais la réputation d'un danseur infatigable. Le troisième mouvement, Largo Sostenuto, est une réminiscence de mon premier amour pour une jeune fille qui devint ma chère épouse. Le quatrième mouvement, Vivace, deux points, prise de conscience de la force réelle d'une musique nationale. Joie de voir que le chemin pris conduit au succès, jusqu'au moment de l'interruption brutale provoquée par la catastrophe, la surdité. Et pour conclure, un sentiment profondément douloureux. Fin de citation. Et si vous étiez ce jour-là à l'Octogone de Puy, vous avez peut-être lu dans le programme imprimé pourquoi Smetana choisit un ensemble restreint, le quatuor, pour exprimer ses sentiments si personnels. Parce qu'il symbolise le cercle d'amis proches auquel on fait des confidences.

La surdité de Smetana évoquée deux fois par le compositeur dans son premier quatuor en mi mineur, le quatuor de ma vie, dans le premier mouvement d'abord comme un avertissement de ce funeste sifflement strident qui s'est déclenché dans ses oreilles en 1873, et enfin dans le final où cette catastrophe pour un musicien interrompt brutalement la joie du chemin qui mène au succès. On espère évidemment que jamais les membres du quatuor Simply ne subissent un tel sort. C'est peut-être aussi ce vœu que faisait le public de l'Octogone depuis le 24 février dernier en applaudissant ce quatuor formé à son origine à Shanghai, mais dont les membres actuels se sont rencontrés à l'Académie de musique et des arts du spectacle de Vienne. Suei Park et Antonia Rankensberger au violon, Xiang Lui à l'alto et au violoncelle Ivan Valentin Holup Rold. C'est la fin de ce concert, mais en complément, je voudrais revenir à la compositrice qui ouvrait tout à l'heure les hostilités, Emilie Mayer, la plus productive des compositrices romantiques allemandes, une femme restée célibataire toute sa vie et sans enfant, ce qui lui a permis de se consacrer pleinement à la musique, et qui, grâce à l'héritage touché quand son pharmacien de père se donne la mort alors qu'elle est âgée de 28 ans, a pu s'installer seule à Berlin et organiser des concerts à domicile. Est-ce qu'elle y a joué sa toute première composition? Peut-être. C'est une adaptation du texte de Goethe, Erlkönig, le roi des aulnes, que je vous propose d'écouter maintenant. Ça se passe lors d'une nuit d'orage. Un père chevauche à travers une forêt sombre avec son jeune fils dans ses bras. L'enfant croit voir dans l'obscurité une forme, celle du roi des aulnes, une créature maléfique, et il est effrayé. Le père calme son fils. Ce qu'il voit n'est que le brouillard qui traîne, mais la figure fantomatique est toujours là et tente de persuader l'enfant de rejoindre ses filles dans son royaume pour se distraire. Alors le père, encore une fois, essaye de trouver une explication rationnelle à ses hallucinations, le bruissement des feuilles, le reflet des arbres centenaires, mais rien n'y fait, le roi des aulnes saisit l'enfant, le père paniqué fait galoper son cheval pour atteindre leur ferme au plus vite, mais il est trop tard quand il arrive, l'enfant est déjà mort dans ses bras.

Oriana Tchakorova au piano et la voix du baryton Johannes Held pour chanter le texte de Goethe, Erlkönig, le roi des aulnes, musique d'Emilie Meyer. C'est pas ici qu'on va comprendre la mort mystérieuse de l'enfant dans les bras de son père alors qu'il chevauche dans la forêt et que cette créature maléfique du roi des aulnes attire irrésistiblement l'enfant. Est-il mort de la fièvre, simplement, et donc l'enfant aurait juste halluciné? Ou alors est-ce le père qui avait tort, sachant que ces terrains marécageux recouverts d'aulnes sont habités par des forces magiques? Ou alors le roi des aulnes est-il un violeur? Si on pense aux paroles « Viens, cher enfant, viens avec moi, je t'aime, ta beauté me charme, si tu ne veux pas céder, j'userai de violence », c'est donc légitime de penser que l'histoire renvoie à un abus sexuel sur mineur. Ou alors, peut-être que cet épisode raconte le début de la puberté chez cet enfant, la mort de son innocence, dans cette chevauchée où le père ne peut qu'assister impuissant à la transformation de son petit et au temps qui passe. Et à propos de temps qui passe, après cette toute première composition d'Emilie Meyer, dont la première version date de 1842, je vous propose d'entendre celle qui lui a valu son plus grand succès. Écrite à Berlin en 1880, à la fin de sa soixantaine, 3 ans avant sa mort, et encore inspirée par Goethe. C'est son ouverture Faust qui sera jouée dans toute l'Europe.

Un jour, on dira peut-être que Beethoven était l'Émilie Mayer au masculin, mais pour l'instant, c'est l'inverse. Émilie Mayer, cette grande compositrice romantique allemande, est surnommée le Beethoven au féminin. Et on écoutait là sa page la plus célèbre, l'ouverture Faust par la Kölner Akademie sous la direction de Michael Alexander Willens. Concert Nomade vous proposait cette fin d'après-midi une retransmission de la soirée du 24 février organisée par l'association Pour l'Art qui programme de la musique de chambre à l'Octogone de Puy et qui annonce pour ses prochains concerts le quatuor espagnol Quiroga le 6 octobre avec Haydn, Arriaga et Ginastera sur ses partitions. Et puis le 27 octobre, Nourrit Stark au violon et Cédric Péchia au piano. Un duo qu'on va entendre dans deux extraits d'un disque paru chez Claves en 2014. D'abord dans la romance opus 22 de Clara Schumann.

Ils seront à l'Octogone de Puy le 27 octobre, Cédric Péchia et Nourrit Stark, pas pour vous jouer cette romance opus 22 de Clara Schumann, mais du Schubert, du Bloch et du Beethoven. On va néanmoins rester sur la même galette, où le duo interprète cette fois le premier mouvement de la deuxième sonate en ré mineur de Schumann, Robert cette fois-ci.

On resterait bien jusqu'à la fin de la pièce, le premier mouvement de la sonate en ré mineur numéro 2 de Robert Schumann, en compagnie de Nourrit Stark à l'archet et Cédric Péchia au clavier, mais vous manqueriez alors quoi ? Le rendez-vous que vous fixe chaque dimanche soir Francesco Biamonte, après des précédents épisodes autour de l'oiseau, des ombrages et de l'enfance, voyons ce qu'il vous a goupillé ce soir. 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

0: Des vieux. Des vieilles.
1: Quoi ?
0: La vieillesse.
1: Francesco Biamonte.
0: La vieillesse honnie, la vieillesse crainte. Décrépitude, faiblesse. Mais la vieillesse désirée, vivre vieille, vivre vieux. Mes cheveux blancs, ma barbe blanche, mon imposante stature, ma calme majesté, chantait le vieux Walt Whitman. Mais la joie la plus mûre, ajoutait le poète, est celle de la féminité du bonheur, enfin atteint. J'ai dépassé 80 ans, je suis l'aïeule la plus vénérable. Clarté parfaite dans mon esprit, tout le monde, voyez, m'entoure d'attention. Quel est le secret de cette séduction plus forte que mes précédents charmes ? Quelle beauté s'épanouit en moi de parfums plus sucrés que dans la fleur de ma jeunesse ? D'où émane, d'où procède cette mystérieuse grâce qui est mienne aujourd'hui ?
2: Les vieux, par Madame Simon Rostand, dit par Madame Sarah Bernard. Lorsque tu seras vieux et que je serai vieille, lorsque mes cheveux blancs seront des cheveux blancs, au mois.
0: Attends, c'est beau la voix de Sarah Bernard, mais on ne comprend pas tout. L'enregistrement est trop. Quoi ? Vieux. Je prends le texte. Lisons-le ensemble. Il est de Rosemonde Gérard, l'épouse d'Edmond Rostand. Lorsque tu seras vieux et que je serai vieille, lorsque mes cheveux blonds seront des cheveux blancs, au mois de mai, dans le jardin qui sent soleil, nous irons réchauffer nos vieux membres tremblants, comme le renouveau mettra nos cœurs en fête. Nous nous croirons encore de jeunes amoureux et je te sourirai tout en branlant la tête et nous ferons un couple adorable de vieux. Nous nous regarderons assis sous notre treille avec de petits yeux attendris et brillants. Lorsque tu seras vieux et que je serai vieille, lorsque mes cheveux blonds seront des cheveux blancs. Sur notre banc ami, tout verdâtre de mousse, sur le banc d'autrefois, nous reviendrons causer. Nous aurons une joie attendrie et très douce, la phrase finissant souvent par un baiser.

0: J'ai 64 ans. Mon cœur a déjà battu 1,845,500,000 fois. Si j'étais un arbre, je serais beaucoup plus jeune. Mais je ne suis pas un arbre. L'autre jour, dans un hôtel, j'ai traversé la chambre, j'étais nue, j'allais me doucher. En passant devant un grand miroir, la lumière était crue. Je me suis retournée. Qui était derrière moi? Je ne m'étais pas reconnue. Et ses mains, ces étranges mains qui sont devenues les miennes. Et la banque qui continue de m'envoyer mon courrier au nom de Mademoiselle. Sur l'enveloppe, je vois mon nom imprimé, Mademoiselle. C'est comme si depuis un bout de temps, je voyais les choses me regarder d'une manière étrange. C'est comme si elles me faisaient un signe d'adieu. Adieu, Yvette, adieu. As-tu pensé au temps qu'il te reste, Yvette ?
1: Francis Poulenc, l'alerte vieillesse, très rapide et bien sec.

Peur de la solitude, peur de la faiblesse, un vieux chant russe, une supplication. Ne me rejette pas au temps de ma vieillesse.

faiblesse du vieillard. Don Giovanni tue en duel le vieux commandeur. Le vieillard expire. Le meurtrier, son domestique, sidéré, contemple l'ignominie.

La fatigue. La fatigue de vivre. Le désir du repos, le désir de mourir. Maudit, selon d'aucuns, pour avoir refusé au Christ de se reposer devant sa maison, il ne pourra cesser de parcourir le monde qu'au jour du jugement. Vieux de 2000 ans. Le juif errant. Son épuisement devenu musique entre le crin et les cordes du violon d'Yves Teicher.

Confrontation terrible de deux vieillards, Philippe II, roi d'Espagne, maître triste de la moitié du monde, demande à la Sainte Église la permission de mettre à mort son fils. En face de lui, l'inquisiteur l'autorise à exécuter le garçon, tout comme Dieu sacrifia le sien. Amer, vieux comme le pouvoir. Verdi, Don Carlos.

0: C'était un vieil homme à l'allure féline, à la moustache altière, au verbe éclatant. Sur ses lèvres brûlait une moue sensuelle, spécialiste des veuves. On l'appelait le loup. Par une vieille nuit remplie de vieux doutes, avec ses derniers sous, dans un bon restaurant, entre deux cocottes, ivres et nues, il mourut, en buvant du champagne et en les embrassant.
1: Era un viejo elegante, de mirada felina, con mostachos bravíos y palabra triunfal. Su apostura era hermosa, su estirpe era muy fina, y en sus labios ardía una mueca sensual. Era un viejo corrido, de risa cristalina, que del bien se reía, reía del mal. Fue rey de bulevares, mató una bailarina y por una duquesa.

0: quoi? Aujourd'hui, des vieux. Au début de cette sortie, Pierre Entaille faisait danser lentement les vieux seigneurs de François Couperin. Deux petits vieux adorables parlaient d'amour en chevrotant. Et ils se regardaient assis sous leur treille avec de petits yeux attendris et brillants. Le poème de Rosemonde Gérard sortait d'un vieux cylindre de cire où la voix de Sarah Bernard l'a gravé il y a 122 ans. Au Malawi, des gens de tous les âges saluaient joyeusement leurs anciens disparus. La pièce Tooth Tapper permettait à Duncan Lamont, avec son dentier et son piano, d'accompagner un texte d'Yvette Terola. Les doigts de Pascal Roger bondissaient dans l'alerte vieillesse du bondissant Poulenc. Sur la partition, l'auteur a noté « très rapide et bien sec ». Vladimir Pasioukov, de sa voix de basse infiniment grave, chantait une supplique de Pavel Tchesnokov. « Ne me rejette pas, au temps de ma vieillesse ». Dimitri Stiliakos et Vito Pliant étaient Don Giovanni Leporello. Ils regardaient incrédule un vieillard assassiné souffler ses derniers mots. Mirto Papatanasiou était le commandeur dans la version d'Anima Eterna. La petite fille aux allumettes pensait à sa grand-mère dans l'imagination douloureuse de Helmut Lachenmann. Lothar Zagrosek faisait grelotter le Württembergisches Staatsorchester de Stuttgart. Chavela Vargas semblait une grand-maman infiniment douce qui te prend dans ses bras. Yves Teicher respirait l'épuisement du juif errant, vieux de 2000 ans, condamné à ne pas mourir. Nicolas Egarov était Philippe II d'Espagne, Marti Talvela, le grand inquisiteur. En ce moment, Daniel Melingo te raconte une histoire d'un vieux qui jamais ne renonça au plaisir des sens. Merci à Marc Frechot. Merci à vous.
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0: me portrait avec de petits yeux accents gris et brillants. 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

0: Yves Bron.
1: Bonsoir à toutes et à tous, j'espère que vous allez bien. Je suis bien content de vous retrouver dans cette note bleue du 23 août 2026. On est à la fin de la grille d'été et donc on reprend le rythme qu'on avait avant début juillet, c'est-à-dire qu'une semaine sur deux, eh bien c'est la voix d'Yvan Hichère que vous allez écouter dans une nouvelle diffusion dans des innombrables concerts qu'il avait enregistrés au cours de cette longue et prestigieuse collaboration avec notre RTS. Et puis l'autre semaine, eh bien, c'est modestement ma petite personne qui vous proposera de revenir sur des concerts, eux, qui ont été enregistrés plus récemment. C'est le cas de ce soir. On va faire un retour en arrière sur l'ancienne édition du Festival de Jazz 11+, à Lausanne, tout en vous annonçant bien la prochaine édition, fin du mois d'octobre, le 27 octobre, premier concert, jusqu'au 1er novembre, un magnifique programme. On sera là, on enregistrera évidemment la plupart des concerts de la salle Paderewski. Donc, vous pourrez évidemment écouter dans les mois qui suivent. Mais là, on revient donc, on va revenir en début d'émission sur un des concerts de la précédente édition, donc fin 2025, avec le trio de Emmett Cohen, pianiste américain qui s'est fait connaître notamment par sa chaîne YouTube, dans laquelle il a invité un grand nombre de musiciens prestigieux pour des jam sessions. Emmett Cohen, donc, qui était en tournée, qui est passé par Lausanne. Ça sera le début de notre concert. Ensuite, on fera un petit détour à l'AMR, Festival de l'AMR, toujours édition 2026. Cette fois-ci, c'était au printemps, avec le concert de la saxophoniste Maria Grand. On terminera avec un retour au 11+, 2025, et la fin d'un concert qu'on avait écouté par extrait seulement ce printemps, le concert des grands guitaristes, c'est-à-dire Biréli Lagrène, Ulf Valkenius et Martin Taylor. Mais ça sera évidemment dans environ une heure et demie environ. Mais donc, pour commencer l'émission, retour sur la soirée du samedi 1er novembre 2025 dans la salle Paderewski à Lausanne dans le cadre du Festival de Jazz 11+. Une prise de son signée Renaud Mielacombe et l'invitation de trois grands musiciens américains. Emmett Cohen qu'on va écouter au piano, Joey Raineri à la contrebasse et Joe Farnsworth à la batterie, des complices de longue date du pianiste américain, qui commence ce concert avec un morceau de Tad Dameron, ça s'appelle Our Delight.
2: Bonjour. That's Joe Farnsworth on the drums. 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

Un pianiste américain qui joue la musique d'un autre pianiste américain il y a quelques décennies entre les deux. Emmett Cohen au piano, en trio, avec Joey Ranieri à la contrebasse, Joe Farnsworth à la batterie, dans le répertoire ici de Monsieur Tad Dameron, Our Delight. Il y aura d'ailleurs d'autres grands noms du jazz dans le répertoire proposé en ce soir du 1er novembre 2025 par Emmett Cohen au public du Festival de Jazz 11+. C'est un peu la marque de fabrique aussi d'Emmett Cohen, à la fois bien d'innover avec des compositions à lui, mais de reprendre toute une série de standards en invitant, comme je vous le disais en début d'émission, dans ces sessions filmées de grands musiciens pour jouer une nouvelle version, des fois de Cherokee, de Cheek to Cheek ou encore de After You've Gone. Mais là, on passe pour un petit moment, il y aura deux morceaux d'Emmett Cohen en fait finalement au programme. Là, Lion Song, donc une composition du pianiste qu'on retrouve avec ses deux complices Joey Ranieri et Joe Farnsworth.

0: Merci beaucoup.
1: Et voilà, Emmett Cohen, le pianiste américain qui remercie le public lausannois. Ça s'est passé le 1er novembre 2025 dans le cadre du festival de jazz 11+, Emmett Cohen, et qui s'est ensuite exprimé assez longuement pour présenter ses complices musiciens du trio. En anglais, je crois que le merci beaucoup et Lausanne étaient à peu près tout ce qu'il arrivait à dire en français. Mais eh bien, la plupart des gens parlent l'anglais aujourd'hui, c'est ce qu'il a dit au début de son intervention. Et ensuite, eh bien, il a présenté en détail et en prenant le temps d'ailleurs, ses deux complices. Et qui sont assez contrastés parce que d'un côté, il y a un contrebassiste qui a 24 ans, c'est Joey Ranieri. Emmett Cohen raconte leur rencontre avec ce contrebassiste qui est venu à la rencontre d'Emmett Cohen pour lui demander de jouer avec lui. Et puis voilà, ce sont devenus des complices de scène et d'enregistrement de studio. Donc le jeune bassiste prometteur Joey Ranieri et puis l'ancien, entre guillemets, batteur, un peu plus âgé quand même, Joey Farnsworth, qui eh bien, est un des batteurs à avoir le plus enregistré de disques de jazz, plus de 600 albums à son actif en tant que sideman et en tant que leader, Joey Farnsworth, qui a partagé la scène avec d'immenses noms de l'histoire du jazz. Et donc Emmett Cohen en parle comme d'une sorte d'encyclopédie sur pattes à chaque fois qu'il joue avec. On vient de les écouter donc tous les trois dans Lion Song, une composition d'Emmett Cohen. Je vous disais tout à l'heure qu'Emmett Cohen était très attaché aux traditions du jazz. Et bien cette propre composition du pianiste est inspiré de Willie the Lion Smith, un des grands premiers pianistes new-yorkais de l'histoire du jazz, un grand spécialiste du piano stride. Donc une composition, mais quand même derrière, il y a l'hommage au père fondateur de cette musique que Emmett Cohen sert avec grand

Et voilà, le public ravi, le public du Festival de Jazz 11+, ça s'est passé le 1er novembre 2025 dans la salle Paderewski, donc à Lausanne, une prise de son signée Renaud Millet-Lacombe, le concert du trio d'Emmett Cohen, donc au piano, avec lui Joey Rainieri à la contrebasse et Joe Farnsworth à la batterie. On vient d'écouter The Crave, donc une composition de Jelly Roll Morton. Emmett Cohen admire ce répertoire du jazz ancien et continue à le faire vivre d'un enregistrement à un autre. Nouvel exemple ici avec une mélodie que vous allez certainement reconnaître, une mélodie qui fait partie de la bande originale d'un film, d'une comédie musicale, c'est Meet Me in St. Louis. Cette mélodie, eh bien, c'est The Trolley Song.

0: on the drums.
1: C'est ce que j'allais dire, Joe Farnsworth à la batterie, en évidence dans ce magnifique solo proposé au public du Jazz 11+, c'était le 1er novembre 2025, le trio du pianiste américain Emmett Cohen, un grand entertainer également, une belle relation qu'il a réussi à entretenir et à créer avec le public. Emmett Cohen au piano, Joe Farnsworth donc à la batterie et Joey Rainieri à la contrebasse. On vient d'écouter ici une composition de Hugh Martin et de Ralph Blaine, pour être précis, le Trolley Song, la chanson du tram qui doit parler et résonner aux oreilles des Lausannois ou des Genevois qui ont l'habitude de voir des trolleys justement dans leur rue. Trolley Song, extrait de la bande originale de la comédie musicale Meet Me in St. Louis. Concert, magnifique concert que je vous propose ce soir dans la note bleue, enregistré par Renaud Millet-Lacombe dans le cadre de la dernière édition du Festival de Jazz 11+. Je vous le rappelle que la prochaine, eh bien, c'est tout bien. On va les enregistrer, ces concerts. Il y a des beaux rendez-vous, notamment Kenny Barron qui sera là le dimanche donc pour terminer le festival, mais d'autres belles surprises. On retourne et on poursuit ce beau concert du trio d'Emmett Cohen avec une de ses propres compositions, toute récente, d'après ce qu'il disait au public en 2025. Il venait de l'enregistrer en studio. Un morceau inspiré de Miles Davis, avec en tout cas l'image de Miles Davis au moment où il l'a écrit. Ça s'appelle « Compassion ».

0: Emmett Cohen au piano, Joey Rainieri à la contrebasse, Joey Farnsworth à la batterie, le trio d'Emmett Cohen enregistré donc en public évidemment. C'était le festival de jazz 11+ édition 2025. Le concert s'est déroulé dans la salle Paderewski du Canino de Montmenon, donc à Lausanne. Prise de son signé Renaud Millet-Lacombe, et on vient d'écouter encore un morceau célèbre hein, du répertoire du jazz. Emmett Cohen adore reprendre les standards de toutes les époques. D'ailleurs, ici, on était plutôt dans les années 50 avec Boudou, composition de Bud Powell, qui figure notamment au programme du célébrissime Birth of the Cool de Miles Davis. Emmett Cohen, on va l'écouter quelques secondes parler au public en anglais, hein, comme je vous le disais tout à l'heure. Il a fait des longs discours, ça a beaucoup fait rire d'ailleurs le public. Il aime un peu brocarder ses complices musiciens. En l'occurrence, c'est une façon de mettre en évidence ici son jeune bassiste, donc Joey Rainieri.
1: We're going to feature our bass player a little bit since y'all clap so loud for him. 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It's just all ears. 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

on the bass. 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

Emmett Cohen, Joey Ranieri, Joe Farnsworth, le trio du pianiste américain Emmett Cohen en communion ici avec le public du festival de Jazz 11+. Magnifique concert, magnifique relation justement entre les musiciens et le public. Ça s'est passé le 1er novembre 2025 dans la salle Paderewski à Lausanne dans le cadre du festival de Jazz 11+. Emmett Cohen a offert non pas un, ça c'est celui qu'on vient d'écouter, mais deux bis au public. Et rien de tel que une composition de Duke Ellington après tout un programme qui nous a fait voyager et comme ça dans l'histoire du jazz. On termine et ce sera vraiment la fin cette fois-ci avec Satin Doll.

Et voilà un morceau qui n'en finissait pas de finir. Plein de fausses fins dans ce Satin Doll de Duke Ellington et Billy Strayhorn. Le dernier morceau proposé par le trio d'Emmett Cohen au public du festival de Jazz 11+, Salle Paderewski à Lausanne, concert enregistré par Renaud Millet-Lacombe. C'était le 1er novembre de l'année 2025. C'était un magnifique concert, un beau moment de partage avec Emmett Cohen au piano, Joey Ranieri à la contrebasse et Joe Farnsworth à la batterie. On retournera dans cette salle Paderewski et du festival de jazz 11+ en fin d'émission avec quelques morceaux du concert proposé par les grands guitaristes, the great guitarists, c'est-à-dire Ulf Valkenius, Biréli Lagrène et Martin Taylor, concert qu'on avait écouté mais uniquement en partie ce printemps dans l'émission. Mais avant cela, petit détour par Genève, autre festival qu'on a l'habitude d'enregistrer et de suivre, c'est le AMR Jazz Festival. 45e édition, ça s'est déroulé pendant ce mois de mars, à la fin du mois de mars, avec 5 soirs de concerts, des belles surprises et de belles découvertes également. On a écouté déjà un certain nombre des enregistrements réalisés dans le cadre de ce festival genevois. Aujourd'hui, extrait du concert proposé par la saxophoniste suisse installée à New York depuis une bonne dizaine d'années, un peu plus maintenant. C'est Maria Grand qu'on va écouter au saxophone. Donc avec elle, eh bien, Miguel Russell à la batterie, Shakur Hakim aux percussions et Francesco Ponticelli à la contrebasse. Concert enregistré donc par Laurent Deschanet dans le cadre de cette 45e édition du AMR Jazz Festival. Première partie donc de ce concert, ça s'appelle Maria, et puis Flores, et enfin Jump Love.

Maria Grand au saxophone, au pluriel, hein, soprano en début de morceau, et puis juste ici au ténor, Maria Grand accompagnée par Miguel Russell à la batterie, Shakur Hakim aux percussions et Francesco Ponticelli à la contrebasse, donc pas d'instrument harmonique dans ce groupe, emmené par la saxophoniste suisse installée à New York depuis de nombreuses années maintenant. Le concert a été enregistré le 22 mars, c'est un dimanche, 22 mars 2026, dans le cadre de la 45e édition du AMR Jazz Festival. Prise de son signée Laurent Deschanet, et suite de ce beau concert une prochaine fois dans la note bleue. Mais là, comme promis, on va terminer l'émission et revenir au festival 11+ 2025 avec lequel on a commencé notre soirée musicale avec ce trio de Emmett Cohen. Là, on retrouve trois grands guitaristes, The Great Guitars, donc c'est les grandes guitares, mais il faut bien évidemment des instrumentistes pour actionner ces instruments. Ces trois musiciens, c'est Barry Lidagren, Martin Taylor et Ulf Vikenius. Invité donc du festival 11+, c'était le 30 octobre 2025, salle Paderewski, Renaud Millet-Lacombe pour la prise de son. Un morceau en duo, tout d'abord Barry Lidagren et Martin Taylor dans ce « Shadow of Your Smile ».

Biréli Lagraine et Martin Taylor, duo de guitare sur la scène Paderewski du Casino de Montvenon à Lausanne. C'était le 29 octobre de l'année passée dans le cadre du 11+, édition 2025. Biréli Lagraine et Martin Taylor qu'on vient d'écouter en duo dans une composition de Johnny Mandel, The Shadow of Your Smile. Le titre du concert, eh bien, c'était The Great Guitars. Il y a trois guitaristes invités. Le troisième, eh bien, c'est Ulf Wackenius qui rejoint maintenant les deux autres pour une reprise. Beaucoup de reprises d'ailleurs dans ce beau programme, reprise de Stevie Wonder, Isn't She Lovely?

Et voilà, un petit clin d'œil à Salt Peanuts. En fin de morceau ici, on vient d'écouter Things Ain't What Used To Be de Duke Ellington. La fin, à part le bis qu'on va écouter maintenant, la fin de ce concert proposé par ces trois grands guitaristes avec leurs trois grandes guitares, The Great Guitars, Barry Lee LaGreen, Martin Taylor, Ouf, Vakenius, enregistré. Et c'était le 29 octobre de l'année passée dans le cadre du festival de jazz 11+, enregistrement réalisé par Renaud Millet-Lacombe. Les trois musiciens qui vont revenir sur scène pour un bis

0: Les nuages de Django Reinhardt, repris ici eh bien, par trois guitaristes et non des moindres, Ulf Wackenius, Martin Taylor et Birelli Lagren, concert proposé dans le cadre du Festival de Jazz 11 Plus édition 2025, un concert qui a été enregistré par Renaud Millet-Lacombe, c'était le 29 octobre de l'année dernière. C'est sur ces belles notes de jazz à la guitare que je prends congé de vous. Je vous donne rendez-vous dans deux semaines, hein, donc dimanche prochain à 30 août en nouvelle diffusion et dans la présentation d'Yvan Hichère, un concert notamment de Grégoire Marais, l'harmoniciste. Et puis dans deux semaines, on commencera à explorer les concerts enregistrés dans le cadre du festival QI Jazz, avec notamment un beau duo, trompette, accordéon, R.L. Besson et Lionel Suarez. Je vous souhaite de passer une excellente fin de soirée. 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
1: Philippe Nanzer.
2: Détention provisoire pour le propriétaire et gérant du Constellation, du nom de ce bar qui a brûlé le 31 décembre, un nouvel an donc, le 31 décembre dernier à Crans-Montana, et qui a fait 41 morts et 115 blessés. Mais ce n'est pas pour cette raison que ce patron de Barcorse est en prison, selon la télévision genevoise L'Aimant Bleu. C'est pour violence conjugale, car dans la nuit du 11 au 12 août, cet homme aurait commis des violences envers son épouse à leur domicile valaisan. Et ce soir, les avocats confirment ces faits, mais ils affirment qu'ils relèvent exclusivement de leur vie privée. L'Iran annonce la découverte de plus de 200 milliards de mètres cubes de gaz naturel dans le sud du pays. Selon le ministre du Pétrole, ce gaz a la particularité d'être doux, exempt d'hydrogène et sulfuré et d'autres composés acides, ce qui réduit à la fois les coûts d'exploitation et les coûts des opérations de développement. Cette annonce intervient sur fond de guerre au Moyen-Orient, un conflit qui a notamment endommagé les infrastructures énergétiques par des bombardements américains et israéliens. Du hippisme avec Steve Gerda, qui est enfin champion du monde. Aujourd'hui, sur Dynamix, le Jurassien a remporté le titre mondial à Aix-la-Chapelle. À 44 ans, il complète son incroyable palmarès en décrochant le dernier titre qui lui manquait après tous ceux qu'il a déjà remportés, à savoir champion olympique en 2012, champion d'Europe en 2023, vainqueur à trois reprises de la finale de la Coupe du Monde, c'était en 2015, en 2016 et en 2019. Et puis après l'argent de Leipzig, c'est le bronze de Zagreb, car les gymnastes artistiques suisses ont décroché une nouvelle médaille au championnat d'Europe aujourd'hui lors de la finale par équipe, avec Matteo Giubellini, Florent Langenegger, Mattia Pifaretti, Dominique Tamsel et Noé Siefertz. Le quintet helvétique a été devancé par les Russes, qui faisaient leur retour dans la compétition, ainsi que par les Britanniques, qui eux ont été sacrés champions d'Europe pour la deuxième fois consécutive. L'attaquant balois Brel Embolo quitte le Stade Rennais en Bretagne et même le football européen, puisque l'attaquant balois de 29 ans va rejoindre la Major League Soccer, autrement dit la Ligue nord-américaine de football. L'information a été diffusée ce soir par le club américain qui l'a engagé, à savoir Atlanta United. La météo, eh bien on peut dire que le soleil régnera en maître demain, sauf peut-être à partir de la fin de la journée, il y aura de plus en plus de nuages, puis des averses, voire des orages durant la nuit. Côté température en pleine, il fera 28 degrés au plus chaud de l'après-midi, et mardi, le soleil continuera de s'imposer durant toute la journée.
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3: Un souffle glacé, une vague de fraîcheur pour s'éclaircir les idées, retrouver le fil curieux de l'écoute et retrouver durant les soirées d'été quelques moments forts de notre saison d'émissions. 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Bonsoir et bienvenue à vous dans Musique d'Avenir. Ce soir, nous nous plongeons littéralement et avec passion dans le thème de l'écologie sonore. Ceci à l'occasion du festival Audible Perspective, qui est le premier festival en Suisse entièrement dédié à cette thématique. Ce festival se déroulait à Bienne les 18 et 19 avril 2026 et nous a permis un tête-à-tête avec l'architecte et artiste sonore Nadine Schütz. C'est Jessica Amar qui réalise cette émission et signe cette ellipse qui vous donne un aperçu sonore de ce qui vous attend ce soir. Nadine Schütz, bonjour.
4: La qualité acoustique, pas seulement des espaces intérieurs construits, mais aussi des espaces extérieurs, sont extrêmement importantes pour notre bien-être.

C'était très important pour moi de créer cet espace qui est muni de 20 haut-parleurs tout autour de nous, donc qui permet de créer une impression sonore immersive qui nous entoure, dont nous faisons partie. Et on sait aujourd'hui, on peut simuler un espace sonore sur casque, mais un casque, on le porte toujours en tant qu'individu et ce paysage reste un peu dans notre tête. Alors que si on a un studio qui permet de spatialiser ce son, on peut en faire un environnement. J'essaie de rendre audibles des processus invisibles.

Ce soir, nous parlons écologie sonore et nous écoutons des pièces qui prennent en compte l'environnement. Le festival biennois Audible Perspective, qui se déroulait à Bienne les 18 et 19 avril, partage les connaissances sur les paysages sonores et crée des espaces d'écoute, d'exploration et d'expériences partagées. Le festival présentait un programme comprenant des promenades sonores, des séances d'écoute, des concerts et des conférences. Il a réuni des experts des domaines de l'art, de la science et de l'éducation, ainsi que d'autres personnes désireuses d'en savoir plus sur le son, leurs origines et leur importance dans notre vie quotidienne. Audible Perspective est organisée par la Société Suisse d'écologie acoustique, la SSAE. De quoi donc en apprendre énormément sur ce thème qui touche une multitude de domaines et soulève autant de questions tout en nous permettant d'aiguiser notre écoute. Je suis allée à la rencontre de Nadine Schütz, qui donnait une conférence lors du festival Audible Perspective sur la dimension acoustique de l'architecture paysagère, mais également sur son travail d'artiste. Nadine Schütz est architecte, mais aussi experte en acoustique paysagère. Elle est artiste et scénographe sonore. Elle enseigne la dimension acoustique de l'architecture paysagère à l'ETH de Zurich. Elle travaille régulièrement avec l'IRCAM à Paris. C'est une passionnée d'écoute et de son. Elle est la créatrice d'un studio pour la simulation spatiale des paysages sonores où les étudiants et étudiantes, architectes et paysagistes peuvent explorer différents types d'écoute. Nadine Schütz, à l'université de Zurich, on l'appelle la femme aux grandes oreilles. Ses oreilles ne sont pas grandes, mais c'est parce qu'elle enseigne le son aux architectes. Et c'est un fait étonnamment extrêmement rare. On la retrouve tout de suite, justement, dans ce studio pour la simulation spatiale des paysages sonores. C'est un studio situé tout en haut du bâtiment HIL au département d'architecture. Nous sommes entourés de 20 haut-parleurs.

0: Nadine Schütz, bonjour.
1: Bonjour.
0: On est à Zurich, à l'université, à l'ETH de Zurich, et on est dans un studio que vous avez monté, créé, co-créé, réalisé. C'est un studio où vous pouvez faire de la reconstitution sonore spatialisée. Racontez-moi un petit peu, ben voilà, qu'est-ce que c'est que ce studio et pourquoi vous avez décidé de créer ce studio-là ?
1: Alors, ce studio, c'est fait partie du travail qu'on fait à l'ETH sur le paysage. Donc, les espaces qui nous entourent et dans lesquels nous vivons. Quand vous écoutez, par exemple, la radio, souvent vous avez un point d'où émet le son. Donc, c'est comme un objet. Alors qu'un paysage sonore est tout autour de nous. Et comme nous, on aimerait ici de faire comprendre aux étudiants l'importance du son pour notre ressenti dans un contexte, dans un paysage. C'était très important pour moi de créer cet espace qui est muni de 20 haut-parleurs tout autour de nous, donc qui permet de créer une impression sonore toute immersive qui nous entoure, dont nous faisons partie. Et on sait aujourd'hui, on peut simuler un espace sonore sur casque, mais un casque, on le porte toujours en tant qu'individu et ce paysage reste un peu dans notre tête. Alors que si on a un studio qui permet de spatialiser ce son, on peut en faire un environnement.
0: Pourquoi, Nadine Schütz, c'est si important que les étudiants en architecture se plongent dans ce domaine du son, en tout cas, et des notions sonores, selon vous ?
1: Le son est autant que l'image, autant que d'autres modalités sensorielles, une dimension de l'espace et des environnements qui sont construits par des architectes, par des paysagistes. Donc ici, on enseigne des futurs architectes et des paysagistes. Et chaque décision de design qu'ils vont prendre a un impact sur la qualité acoustique de ces espaces extérieurs. Aujourd'hui, on sait que la qualité acoustique, pas seulement des espaces intérieurs construits, mais aussi des espaces extérieurs, sont extrêmement importantes pour notre bien-être. Et donc, on a reconnu qu'il ne s'agit pas seulement d'éviter qu'il y ait des nuisances sonores, mais de considérer l'acoustique comme une dimension à façonner tout entière de nos espaces, soit-il intérieur ou extérieur. En plus de cet axe disciplinaire qui lie le son à l'aménagement des espaces, le son peut aussi nous raconter beaucoup sur l'environnement, sur l'état d'un milieu, sur la santé d'une forêt, parce que ce sont des environnements vivants, et des environnements vivants, ils ont une voix. Et si cette voix change, ça peut nous dire quelque chose aussi sur l'évolution de ces environnements.
0: Donc ça veut dire qu'avant toute chose, il y a l'écoute d'un environnement et l'analyse de cette écoute, peut-être la captation et la réécoute dans un studio peut-être comme celui-ci, et après une analyse en termes de quoi ? De fréquence, peut-être aussi de hauteur, mais aussi de fréquence d'apparition du son. Je pense à peut-être des avions qui passeraient, à quelle fréquence, combien d'avions par exemple, ou le bruit humain, les bruits. Il faut cataloguer tous ces sons-là. Comment vous appréhendez cette matière-là ?
1: Alors, on passe par l'écoute avec nos propres oreilles, tout d'abord, et essayer de comprendre qu'il y a différentes manières d'appréhender un environnement. On peut parler des sources sonores, par exemple le son d'une grenouille, le chant d'un oiseau. Ou bien on peut imaginer de décrire le son comme un son plutôt acoustique ou musical, de dire par exemple c'est un son qui est intermittent, qui est dans le domaine de haute fréquence et qui a une dynamique assez fluctuante. Et donc on essaie de relier ces deux. Donc on va capter des sons dans un environnement où on a toutes ces informations nécessaires qui nous entourent pour relier l'origine de sons à des sources dans l'environnement. Et après, on va respatialiser ce son ici, c'est-à-dire créer une simulation de cet espace. Et de l'autre côté, on va dissecter un peu cet environnement et analyser comment il est composé en termes de fréquence. Donc, une notion sur laquelle on travaille beaucoup en ce semestre actuel, c'est la notion de niche acoustique. C'est une notion qui vient des études en bioacoustique, qui observe comment, dans le monde des animaux, les différentes vocalisations des êtres vivants coexistent. Et je pense qu'on a beaucoup à apprendre de ce monde naturel, parce qu'il y a une intelligence sonore là-dedans qui est juste aussi évidente qu'incroyable, parce que dans des environnements densément peuplés, chaque animal va occuper un autre domaine dans le spectre et une autre structure temporelle avec sa voix, pour ne pas se masquer mutuellement. Et donc, moi, j'ai essayé de proposer aux étudiants d'analyser aussi des environnements urbains comme ça pour comprendre comment les différents sons coexistent dans un environnement, pas seulement dans une spatialité qui consiste à dire à gauche, à droite, loin ou proche, mais aussi dans ce deuxième espace sonore qui est l'espace des fréquences qui se traduisent aussi dans la musique, dans des notes basses, moyennes, hautes, ou qui sont aussi à l'origine des sensations spatialisées.
2: Est-ce qu'il y a aussi, parce qu'en regardant votre travail, il y a cette notion aussi du lien par le son, c'est-à-dire que certaines sonorités, d'ailleurs dans la nature, on le sait bien, les sons ont une raison. Il y a l'appel au printemps, il y a les appels d'urgence, il y a enfin, toute une catégorie de sons qui sont utiles à la communauté biologique autour. C'est la même chose dans notre univers industrialisé. Il y a aussi des sons qui ont une utilité, avec lesquels on va peut-être se repérer dans l'espace, des sons qui nous indiquent que quelque chose se passe. Est-ce qu'il y a aussi cette analyse-là, des sons qui servent, entre guillemets, à quelque chose, ou des sons qui sont juste le résultat de, je sais pas, d'un bus qui passe ou d'une action?
1: Alors là, vous parlez des sons qui sont les quelques sons qui sont designés avec une certaine intentionnalité dans toutes ces sons qui nous entourent. Alors que la plupart de nos sons, au moins ceux qu'ils ont faits par l'humain, sont un peu des produits secondaires, de la mobilité, d'autres décisions. Et donc ce qui nous intéresse ici, bien sûr, on prend connaissance de ce son intentionnel, mais on s'intéresse surtout aussi à tout ce qui est souvent non intentionnel et parfois accidentel. Ça ne veut pas dire que c'est toujours mauvais le résultat, il peut y avoir des heureux accidents. Mais on essaie de comprendre que tout notre environnement, même si c'est pas voulu, a une dimension sonore. Et par exemple, on étudie dans ce contexte, vous avez parlé des sons individuels, mais on parle aussi de l'identité sonore d'un lieu. C'est une notion très importante. Est-ce qu'on peut se reconnaître dans un lieu, se retrouver chez soi, dans son parc préféré, au travers les oreilles? Et on enquête jusqu'à quel point cette identité sonore est liée à la constellation physique d'un espace. Et un exemple que j'aime beaucoup citer, c'est le parc de Butte-Chaumont à Paris, un parc du 19e siècle qui était construit pour permettre aux gens d'avoir une pause dans le brouhaha de l'environnement industrialisé de la ville. Surtout les gens qui ne pouvaient pas se permettre d'aller à la campagne le week-end. Et donc, il était construit pour rassembler à des paysages qui étaient un peu plus lointains, avec une topographie très marquée, qui est ancrée dans l'histoire du lieu. C'était avant une carrière, un dépôt de déchets, mais qui était, par son créateur, Alphand, encore augmenté. Ça résulte dans un paysage qui fonctionne un peu comme une table de mixage quand on se balade là-dedans. Parce que si on est entre les collines, les voix des enfants qui jouent résonnent là-dedans. Les sons du parc sont beaucoup plus présents que l'environnement urbain. En revanche, si on va sur les pointes hautes, on va très bien percevoir ce qu'on appelle l'horizon auditif, le grondement de la ville. Si vous voulez, je peux vous faire découvrir là en format spatialisé, justement, ce son. Donc, on va d'abord se rendre à un point haut dans ce parc. Vous entendez un peu une voix pas très précise, des voix semblent plutôt loin. Et là, on va se rendre tout en bas, entre les collines, dans ce parc, sur le chemin qui entoure un petit lac artificiel au centre du parc. Donc là, c'est vraiment une condition spatiale qui fait ces différentes caractéristiques du lieu, alors qu'il y a certains endroits, je vous montre un troisième emplacement, où on se rend sur une pelouse qui est traversée par des petits ruisseaux qui murmurent grâce aux pierres qui sont positionnées là-dedans. On est proche des arbres, il y a des très beaux vieux arbres dans... Si on se rend proche de ce cours d'eau, ça devient un seul son d'un coup qui devient comme un ancrage identitaire. Donc ça peut être des sons individuels ou une constellation de mix qui fait cette identité d'un lieu. Et ce qu'on peut faire ici, justement, comme on a dissecté ces deux niveaux, l'environnement global et une source spécifique, on a aussi la possibilité, dans la restitution, de dire est-ce que la perception est la même si ce ruisseau-là qui est derrière nous, il est peut-être plutôt devant nous. Si on l'éloigne, jusqu'à quel point on peut encore l'entendre. Et là, on entend aussi qu'un seul son ajouté dans un environnement, il peut peu que changer la balance, là qu'il est très loin. Il prend la même importance comme la musique que quelqu'un joue sur un haut-parleur.
2: Ah, là, il remonte. Ouais.
1: Là, si on se rapproche, elle devient dominante. Et donc, dans le paysage sonore, ce qu'on apprend ici aussi, c'est l'acoustique de l'environnement. C'est pas juste comme une boîte comme c'est souvent pensé dans l'architecture. La qualité acoustique et aussi l'interaction entre toutes ces différentes sources sonores qui sont présentes dans un environnement.
2: Donc là, Nadine Schütz, on parle justement de l'analyse d'un endroit, les buts de Chaumont, mais lorsqu'un artiste veut intervenir dans un tel environnement, puisque c'est votre cas, vous êtes également artiste sonore, vous créez des installations différentes, très belles, très intéressantes, chaque fois avec des points d'écoute vraiment différents. Selon vous, enfin, qu'est-ce que vous prenez en compte, en considération pour intervenir, puisque c'est une intervention, c'est presque une colonisation de l'espace, entre guillemets, pour savoir qu'est-ce qui serait bien de mettre, qu'est-ce qu'il faut mettre en valeur, ou est-ce qu'il y a une dimension poétique à révéler? Qu'est-ce qui vous inspire là-dedans?
1: Alors je dirais que c'est justement de ne pas coloniser. Une intervention, c'est souvent considéré comme quelque chose d'extérieur qu'on apporte. Donc moi, je n'essaie pas d'ajouter une couche sonore quelconque à un lieu. Dans mon travail, j'essaie trouver l'essence sonore, la voix, de révéler l'essence sonore même du lieu, de plutôt créer des installations qui permettent de l'entendre davantage. Mm-hmm. Donc pour moi, c'est presque un peu le contraire de colonisation dans le sens comme on le comprend que je cherche dans mes œuvres. Donc ça peut être parfois aussi des œuvres qui font eux-mêmes pas de son, mais qui permettent une autre écoute. Mm-hmm. Par exemple, là au festival Audible Perspectives, ce week-end à Bienne, je vais présenter une installation qui est située dans les Hauts du Jura, côté français, sur la rivière Bienne, une passerelle qui traverse la rivière, qui est équipée de 3 instruments d'écoute qui permettent d'écouter la rivière de très proche et découvrir que c'est pas juste un bruissement de l'eau qui s'écoule, mais en fonction de chaque endroit dans la rivière, de la constellation de son lit, on entend de différentes tonalités. Et donc ces instruments d'écoute permettent juste simplement d'amplifier ces différences et de rapprocher notre écoute à l'eau, sans se noyer dans la rivière. Dans d'autres cas, j'essaye de rendre audibles des processus invisibles. J'ai eu l'occasion de travailler avec l'ingénieur Marc Mimram sur un très grand pont, nouveau pont.
2: À Saint-Denis, c'est ça ?
1: À Saint-Denis, exactement.
2: J'allais vous dire, c'est en regardant votre... déjà, c'est vent, soleil, pluie, c'est ça, exactement. Votre installation ?
1: Exactement. Et donc là, c'est la condition un peu différente parce que c'est un nouveau pont qui traverse un champ de voies ferrées très large. Le pont fait 300 mètres. Au moment où je commençais à travailler sur ce projet, c'était le moment du concours d'architecture. Donc le pont n'existait pas encore. Donc il n'y avait pas un lieu où on pouvait se rendre et identifier son son. Pour moi, ce qui m'intéressait dans ces contextes, c'est m'interroger en fait, c'est quoi les caractéristiques d'un paysage suspendu hors sol sur 300 mètres. Ce n'est pas une petite passerelle où on oublie très vite d'être suspendu. On est suspendu pendant 300 mètres. Donc là, on n'a pas l'étang avec le grenouille, ou quelque chose comme ça qu'on imagine. J'avais compris, en passant du temps au bord, essayer au bord des voies ferrées, essayer d'accéder au petit ponton qui amène au quai ferroviaire d'une petite station locale. C'est quoi ce paysage ? Et finalement, j'ai compris que c'était un paysage très élémentaire. Donc c'était le vent, le soleil et la pluie auquel on est très exposé en cette situation suspendue. Et j'avais donc proposé de créer des instruments qui transforment la structure même du pont dans des instruments élémentaires, donc qui résonnent en fonction des conditions météorologiques.

0: comme des gouttes de pluie qui tombent sur des cymbales hein, qui sont suspendues, c'est ça, et qui font une sorte d'harmonie. Parce que ça, dans ce projet-là, et dans d'autres aussi, il y a une grande attention à ce qui est révélé au niveau sonore. L'harmonie est très importante, j'ai l'impression, pour vous. C'est un accord de do dièse, je crois. Et je me demandais à quel point vous analysez l'harmonie du lieu. On sait que depuis les Grecs, on pense qu'il y a des tonalités à ce qui nous entoure. Et à cette époque-là, ils y étaient peut-être plus réceptifs qu'on ne l'est aujourd'hui, je ne sais pas. Pour vous, c'est important qu'il y ait une certaine harmonie dans le sens où on l'utilise, et d'équilibre dans les sons aussi qui sont obtenus et proposés.
1: Absolument, je pense même que c'est une force transformateur assez importante. Déjà, un lieu à cette tonalité, comme des instruments de musique, peut-être un peu plus complexe souvent que dans un orchestre où les différents registres sont plus ou moins clairement attribués. Mais en fin de compte, notre environnement a un côté orchestral aussi, donc il s'agit de jouer ensemble. Et si on ajoute un instrument et on retire un instrument, on entend le reste différemment. Et donc là, dans cet exemple que vous citez dans l'installation pluie, c'est les gouttes d'eau qui prennent une tonalité qui renvoie au grand paysage. Parce que depuis ce pont, on a aussi un nouveau point de vue. On voit la basilique du Sacré-Cœur et on est dans l'axe avec la basilique de Saint-Denis. Donc j'ai choisi une note de chaque monument, des cloches de chaque monument, plus la troisième note qui est une note qui est présente dans les freinages des trains. Et j'ai évidemment choisi ceux qui donnent ensemble un accord harmonique. Et comme ça, je relie, je mets en harmonie des choses qui ne vont normalement pas ensemble. Mm-hmm. Et le son permet justement de faire ça. Mm-hmm.
0: Alors pour la pluie, ben, on peut imaginer que la pluie peut donner du son, on le sait bien, même quand on est sous un parapluie, pour le vent aussi également, mais pour le soleil, c'est une autre histoire et vous avez utilisé des transducteurs, je crois, pour, je pense que c'est avec la chaleur qui chauffe l'acier dont est fait le pont, ou je ne sais pas, vous allez m'expliquer comment vous avez réalisé ça.
1: Alors pour l'installation soleil, elle met en vibration une structure, une partie du structure du pont qui est en tôle d'acier. Donc un transducteur de vibrations, il faut s'imaginer un haut-parleur sans membrane. Et donc cette partie vibrante, elle est directement attachée sur un matériau qui devient lui-même la membrane d'haut-parleur. Donc dans ce cas, c'est la structure du pont qui devient un énorme haut-parleur. Elle ressort là de la surface piétonne de du pont sur 40 mètres de longueur, donc c'est un grand haut-parleur. Et en ce cas, c'est une composition qui est jouée par cet haut-parleur qui est faite des sonorités aquatiques. J'ai enregistré dans plein de différents lieux. Et pourquoi des sonorités aquatiques? Deux raisons. Avec Marc Mimram, l'ingénieur, on partageait cet imaginaire que les trains qui passent, ça pourrait être une sorte de long fleuve sur lequel on peut voyager. Et de l'autre côté, la plaine de Saint-Denis est située entre deux bras d'eau, donc entre la Seine et le canal Saint-Denis. C'est une plaine, justement, aussi d'un point de vue géographique. Chacune de ces installations, justement, est dédiée à un élément météorologique et relie aussi au grand paysage. Donc là, c'est cet élément du grand paysage et ces sonorités de l'eau, ils sont traduits aussi en phrases de piano par une procédure numérique. Donc j'extrais de nouveau, j'écoute l'harmonie de ces sons naturels et je vais écouter où il y a des notes de fréquence dedans et j'en fais une partition qui joue un piano. Pourquoi un piano? On est à côté du quartier Pleyel, où il y avait les manufacteurs Pleyel qui avaient ses ateliers jusqu'en 2013. Donc là, on a deux strates de la même matière et tout ça est orchestré par le soleil. Donc j'ai des capteurs de luminosité et de température sur le pont qui vont décider si on entend plutôt l'eau, plutôt le piano et sa diffusion dans le temps. Donc ici, le soleil n'est pas à l'origine du son directement, mais c'est la matière qui est mise à rayonner comme un soleil, mais d'un point de vue acoustique. Et les données solaires vont jouer le chef d'orchestre de cet instrument.

0: Et puis, ben, peut-être quelques mots sur la troisième, sur le vent. Là, il y a plus de possibilités.
1: Oui, alors le vent, lui, il est fait des longues cordes qui sont tendues sur la structure, qui vibrent dans le vent. Donc des cordes éoliennes, c'est inspiré d'un instrument romantique. Et qui, les vibrations de ces cordes, ils sont captées par des microphones piézoélectriques. Donc ça, c'est presque comme une guitare électrique, si vous voulez. Et amplifié et en plus enrichi par des partiels pour avoir une sonorité un peu plus riche. Et ils sont amenés le long de la structure dans le sol du pont d'où elles ressortent. Donc c'est mixte entre un élément de vibration physique qui est amplifié en plus derrière par un instrument numérique. Et dans ce cas, on se retrouve à l'endroit sur les voies où il y a la plupart des trains qui passent. Donc avec les nappes sonores produites par le vent et les nappes sonores des trains qui passent, ça fait un vrai dialogue presque symphonique entre ces deux strates sonores.

0: Je ne sais pas si j'ai bien lu sur cette construction de pont, la conception de cet endroit, mais c'était aussi vu comme un endroit qui n'était pas forcément un lieu uniquement de passage, mais aussi un endroit où on peut rester. D'ailleurs, il est un peu évasé, non, le pont, comme s'il devenait un peu une place, comme dans une ville.
1: Je pense même la raison principale pourquoi j'ai pu intervenir au sein de ce projet. L'ambition de ce pont, c'est de pas être justement un élément infrastructurel, fonctionnel, mais un véritable morceau de ville, puisqu'il relie deux quartiers de la ville de Saint-Denis qui étaient auparavant complètement séparés. Il fallait marcher 1,5 km dans une direction ou une autre pour traverser les voies. Donc ça change vraiment la vie des gens. Et ça devient un élément du parcours quotidien de beaucoup de personnes. Et dans ce contexte, le son participe aussi à transformer la perception de cet élément d'infrastructure comme un lieu et justement créer sur cette longue passage de 300 mètres trois endroits, trois ambiances un petit peu différentes qu'on n'entend d'ailleurs pas toujours. C'est vraiment en fonction de la météo, mais il y a quand même souvent du vent sur ce pont et du soleil, il y en a toujours, on le sait, donc c'est la pluie qui est un peu plus rare. Mais pour moi, c'était cette idée d'habiter le pont était assez inspirante dans ce sens aussi que habiter pour moi dans un espace public, c'est pas proposer juste une chose, mais de nouveau créer un environnement. Souvent quand j'interviens dans l'espace public, plutôt de penser en termes d'une sculpture centrale sur une place, j'essaie de créer plusieurs points d'intérêt sonore qui permet à chacun et chacune peut-être de choisir un peu son position d'écoute préférée au travers ces différentes propositions, sachant que l'ensemble est toujours harmoniquement lié. Et comme je vous disais, ce n'est pas juste une playlist, c'est vraiment ancré dans le paysage, dans le lieu et les conditions physiques de l'environnement.

0: Nadine Schütz, c'est passionnant de discuter avec vous. Vous avez étudié l'architecture, bien sûr. Vous avez aussi étudié la psychoacoustique, la bioacoustique. Vous avez aussi fait un séjour à l'IRCAM. Il y a énormément de départements différents concernant le son. Quand on pense à l'écologie sonore ou l'écologie acoustique, ce qu'on appelle, on pense beaucoup aux audionaturalistes. On a un peu parlé de ça au début d'interview. Et puis on pense à des artistes et des théoriciens comme Pierre Murray Schaeffer. Et puis Pauline Oliveros, par exemple, il y a eu toute une catégorie au Canada, aux États-Unis, d'artistes, de théoriciens qui ont vraiment été un peu les pionniers en la matière. Est-ce que pour vous, ce sont des références? Quels sont les gens qui vous ont inspiré dans ce domaine-là?
1: Alors, vous avez certainement cité de notre nom très central. Dans ce domaine-là, il y a aussi Hildegard Westenkamp, qui faisait partie du groupe de recherche de Murray Schaeffer. Après, moi, je cherche mon inspiration pas seulement au sein de ce mouvement, qui est un mouvement soundscape, qui a ses racines dans le XXe siècle. Je pars d'une lecture de la dimension sonore du paysage, et qui est très ancienne. Donc pour moi, le paysage a toujours été sonore. C'est vrai qu'il y avait eu ce mouvement dans les années 70 qui a pris vraiment de l'ampleur depuis les années 70 et qui est aujourd'hui même ancré dans une notion scientifique et normisée comme soundscape relié à la perception humaine en analogie avec le landscape. Mais le son joue depuis des temps très anciens, primordiaux dans la relation entre les gens et leur environnement. On a des domaines de recherche comme archéoacoustique où on essaye depuis environ 20 ans de comprendre quel rôle jouait le son, par exemple, pour l'emplacement de certaines peintures murales dans des emplacements très facilement accessibles. On essaie de comprendre comment certaines cavernes rituelles ont été façonnés, comment les murs ont été choisis, comment les différentes fonctions des espaces ont été attribuées. Et c'est une reconnaissance un peu tardive qui est peut-être aussi issue d'une culture générale qui est très basée sur le visuel, au moins dans notre contexte occidental, où toutes sortes de moyens de description passent par le dessin, par la photo, et personne n'est jamais allé écouter sur ce lieu. Donc, moi, mon inspiration principale, je pense, c'est ça va dans des anciens temps, des rites, des histoires, des constructions anciennes, l'histoire des jardins également, qui m'intéresse beaucoup, comme, encore une fois, quelque chose qui n'est pas raconté au travers du son, mais si on se rend aux lieux qui sont encore préservés jusqu'à aujourd'hui, on en trouve plein où le son joue un rôle extrêmement central dans l'expérience du lieu. Et je pense que c'est cette intimité très directe avec le paysage sonore est pour moi une source primordiale. Ensuite, pour moi, ce qui était très formateur dans mon travail, c'était les séjours en Japon que j'ai pu faire de manière répétée pendant plusieurs années dans une collaboration avec le Kyoto Institute of Technology, qui consistait à faire un répertoriage des éléments sonores des jardins traditionnels japonais, où il y a une culture très poétique liée à cette dimension de l'environnement, presque un vocabulaire sonore fait partie à la fois de la conception du jardin, mais qui se retrouve aussi dans les vocabulaires, dans les symboliques de poèmes de haïku, où les sons deviennent porteurs d'une ambiance saisonnière qui change et qui est très importante pour créer ce contexte sentimentale, des petites scènes qu'ils ont décrites dans ces poèmes.
0: Ils sont peintes souvent après.
1: Ils sont peintes également, mais justement également construites, comme avec l'instrument peut-être la plus connue, c'est le shishiodoshi, un tube en bambou qui est intégré dans un cours d'eau, et quand il est rempli d'eau, il pivote, il rebascule sur une pierre et ça fait un bloc acétonal. Et ça se répète environ tous les 20-30 secondes, mais l'intérêt de cette installation, c'est d'écouter entre le son, pas ce son même.

0: Merci beaucoup, Nadine Schütz, pour toutes ces explications. Et bon festival, Audible Perspective.
1: Merci beaucoup.

Nous quittons Nadine Schütz, mais poursuivons notre voyage dans l'écologie sonore avec, pour commencer, l'écoute d'une œuvre d'Olga Kokcharova, elle aussi invitée au festival Audible Perspective en compagnie du percussionniste Luc Muller. Olga Kokcharova est d'origine sibérienne, mais elle habite au bord du Léman, pour notre plus grande chance. Comme un Indien qui colle son oreille au sol, Olga scrute la terre. Elle chasse l'imperceptible. Craquements, tremblements sismiques, parmi les phénomènes auditifs, l'artiste s'intéresse au microscopique. Lors de ses performances live, elle met souvent en place une spatialisation sonore pour faire évoluer les signaux naturels ou artificiels préalablement capturés via des accéléromètres, des hydrophones ou des détecteurs électromagnétiques. L'œuvre que nous allons entendre s'intitule « The Ebbinghaus Curve of Forgetting ». Elle a été composée en 2017, c'est une pièce électroacoustique. Elle a été enregistrée au Festival Archipel de Genève, au Théâtre Pitof, en avril 2019. Voici ce que Olga Kokcharova nous dit de cette œuvre. Depuis l'apparition d'appareils d'enregistrement et de transmission, les sons se trouvent de plus en plus séparés de leur contexte d'origine. Ils peuvent être multipliés indéfiniment jusqu'à ne plus jamais disparaître. Prenant le thème du vent comme inspiration et matériau de base, la pièce esquisse un instantané de ce tumulte infini. Le mouvement de l'air dans l'atmosphère terrestre n'est audible qu'en se frottant à la rugosité du paysage dont il révèle les formes, les volumes et les textures. Il intervient sur les trajectoires naturelles du son en dessinant des nouvelles géométries à travers l'espace. Omniprésent, insaisissable, il est une force équilibrante, nous invitant à prendre des trajectoires inattendues à l'infini. Ce sont les mots d'Olga Kokcharova et c'est ce que vous allez faire, je l'espère. Nous écoutons tout de suite The Ebbinghaus Curve of Forgetting d'Olga Kokcharova.

C'était The Ebbinghaus Curve of Forgetting d'Olga Kokcharova. Et nous poursuivons notre parcours d'écoute d'œuvres sonores en lien avec l'écologie sonore avec une œuvre de Thomas Tilly. Thomas Tilly est un musicien qui utilise le micro et le haut-parleur comme principaux instruments de création. Centré sur l'étude de l'environnement sonore et sa confrontation avec l'espace dans lequel il existe, son travail emprunte autant à la recherche musicale expérimentale que scientifique. Dans sa démarche, l'écoute est centrale, au détriment de toute forme de représentation. Ce qui se passe sur le terrain doit être interprété puis transmis à l'auditrice ou l'auditeur dans des conditions d'immersion totale. La subjectivité de cette restitution résidant dans le sensible plutôt que dans une mise en œuvre technique complexe. Le titre de la pièce que nous allons entendre est Codex Amphibia. C'est une interprétation du phénomène explosif de reproduction des grenouilles. Appréhender la communication animale, nous dit Thomas Tilly, implique une mesure de ses propres interprétations et de raisonner au travers de signaux et de comportements. C'est une démarche qui impose de se projeter dans le non-humain, d'essayer d'en décoder des fragments afin de se guider dans un tout duquel on se sent d'abord exclu. L'étude d'un phénomène tel que les reproductions explosives nécessite de fait de se plonger dans une temporalité et un état autre, entraînant un rapport au terrain sans commune mesure avec les postures d'écoute naturellement induites par l'enregistrement du son au dehors. Pour cela donc, nous vivons sur place, à proximité de ces mares encore sèches, en tentant au fil des jours de décoder l'avancée d'un processus et les mutations qu'il opère au sein de ces lieux. Il est impossible de prévoir le moment précis du déclenchement de l'explosion, et impossible encore d'en connaître précisément le logiciel. Il nous faut donc attendre, observer bien sûr, écouter, sans jamais pouvoir se poser en maître d'un projet de travail ni projeter un résultat, mais admettre tout ce qui se passe comme l'exercice ou la force d'un contexte. Il faut se laisser accepter, c'est-à-dire accepter soi-même, par la forêt pour entrer dans son intimité. Les phénomènes de chaque espèce, leurs caractéristiques et la manière dont ils se partagent le spectre sonore me permettront d'établir une méthodologie pour faire se télescoper mes enregistrements et ces outils. Il ne s'agit pas pour autant d'oublier le sensible au profit du seul processus analytique, mais bien de tenter un frottement entre les deux. Capter les mutations de l'environnement et les lignes acoustiques qui s'y tissent, tout en imaginant déjà un possible dialogue avec des éléments électroniques joués ultérieurement, en studio bien sûr. Établir un va-et-vient entre ces dialogues naturels et des interprétations ou des traductions artificielles, et forcément culturelles. Dans ces interprétations, les ondes sinuosidales correspondent aux dominantes des phénomènes des espèces présentes dans les enregistrements. Elles existent comme des simplifications presque symboliques des signaux complexes générés par les animaux. La suite de pièces présentées dans Codex Amphibia est donc une alternance de ces fragments captés et de leurs interprétations, tantôt présentées seules, tantôt mixées ensemble. Ils suivent le schéma de la reproduction explosive dans sa chronologie au fil d'un découpage en trois phases, la pré-explosion, l'explosion et la post-explosion. Bonne écoute de ce Codex Amphibia de Thomas Tilly.

C'était Codex Amphibia de Thomas Tilly et nous poursuivons toujours notre exploration des œuvres sonores créées dans le contexte de l'écologie sonore avec trois compositions qui nous viennent de Tchéquie, trois compositions sonores abordant sous différentes formes les espaces et les environnements sonores de Prague. La gare de Versovice, un jardin privé dans une colonie de jardins familiaux ou encore une promenade sonore à travers Brevnov. Tous les auteurs et autrices sont actuellement étudiants et étudiantes en composition à la HAMU, c'est-à-dire l'Académie des arts du spectacle de Prague. On commence avec une courte pièce de Dagmar Lukajova, intitulée Garden and House, une pièce de 4 minutes. C'est une incursion dans l'univers des sons interdépendants de la nature et de l'environnement inanimé qui nous entoure et qui, dans une certaine mesure, est notre miroir. Dagmar a étudié la musicologie à la Faculté des Lettres de l'Université Charles. Elle travaille actuellement à la Bibliothèque du Conservatoire de Prague. Et depuis octobre 2024, elle étudie la composition à la HAMU de Prague, c'est-à-dire l'Académie des Arts du Spectacle de Prague.

Garden and House de Dagmar Lukajová, étudiante à l'Académie des Arts de Prague. Un autre étudiant, Stéphane Janouchek, nous propose une œuvre intitulée Évasion. C'est un collage sonore illustrant la fuite de quelqu'un, ou peut-être de quelque chose, du tumulte d'une grande ville vers les sons frissonnants de la nature. Ou peut-être s'agit-il simplement de reposer son esprit, les yeux fermés, en échappant à une période troublée. Qui sait, nous dit le compositeur. Stéphane est tromboniste, improvisateur et compositeur, et il est actuellement étudiant au département de la composition de la HAMU à Prague.

Évasion de Stéphane Janoušek, dernière œuvre de cette soirée consacrée à l'écologie sonore avec la troisième étudiante à Prague en acoustique, Klára Jelen Zemanová. Sa pièce s'intitule « Monastère de Brevnov ». Le monastère de Brevnov et ses environs constituent un lieu calme et tranquille, nous dit-elle, une oasis au cœur de la ville animée de Prague, où l'on peut profiter du silence, interrompu uniquement par le chant des oiseaux ou les pas légers des visiteurs. Du moins, c'est ce que j'aime à penser. Klára étudie la composition à la HAMU. Elle étudie la composition depuis son enfance. Elle a étudié la composition également au Conservatoire de Prague. Bonne écoute.

0: Un voyage au cœur du monastère de Brevnov, proposé par Clara Yelena Zemanova, pour terminer ce musique d'avenir, puisque nous approchons de minuit. Nous avons exploré le domaine de l'écologie sonore, ce soir notamment avec la rencontre de l'architecte et artiste sonore Nadine Schütz. Cette émission a été réalisée par Jessica Amar et je l'en remercie. Il ne me reste plus qu'à vous souhaiter la plus douce des nuits remplies des sons les plus fous. Rendez-vous la semaine prochaine ou quand vous le voulez sur Play RTS. 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
1: Philippe Nanzer.
2: Volodymyr Zelensky rejette toute perspective d'élection en Ukraine, car pour lui, des élections en temps de guerre seraient un danger pour le pays. Les propos du président ukrainien interviennent après l'appel controversé il y a quelques jours de son ex-ministre de la Défense qui, lui, veut ouvrir la voie à la tenue d'un scrutin. Mais en Ukraine, constitution oblige, aucun scrutin ne peut être organisé sous la loi martiale. Or, une loi martiale est en vigueur depuis l'invasion russe en février 2022. Raphaël Glucksmann est candidat à la présidentielle 2027 pour relever la France, dit-il. Il a fait cette annonce ce dimanche soir sur le 20h de TF1 et a précisé qu'il participera à la primaire social-démocrate organisée en octobre prochain par le Parti Socialiste et son propre parti, Place Publique. En Valais, détention provisoire pour le propriétaire et gérant corse du Constellation, dont l'incendie le 31 décembre dernier à Crans-Montana a fait 41 morts et 115 blessés. Mais ce n'est pas pour cette raison que ce patron de bar est en prison, selon la télévision genevoise Les Bancs Bleus, mais pour violence conjugale. Et ce dimanche soir, les avocats des parties ont confirmé l'information tout en affirmant que ces faits relèvent exclusivement de la vie privée de leurs clients. Les Norvégiens inquiets, l'état de santé de leur roi, Harald V, s'est aggravé ce week-end. Âgé de 89 ans et hospitalisé depuis lundi, le doyen des souverains en Europe souffre d'une anémie hémolytique qui détruit anormalement ses globules rouges. Du hippisme avec Steve Gerda, qui est enfin champion du monde, car ce dimanche, sur le dos de Dynamix, le Jurassien a remporté le titre mondial à Aix-la-Chapelle. À 44 ans, il complète ainsi son incroyable palmarès en décrochant le dernier titre qui lui manquait, après son titre de champion olympique en 2012, de champion d'Europe en 2023, et après ses 3 victoires de finale de la Coupe du Monde en 2015, 2016 et 2019. En football, Brel Embolo quitte le Stade Rennais en Bretagne pour la Major League Soccer, autrement dit la Ligue du Nord américaine. L'attaquant balois de 29 ans était engagé par l'Atlanta United. Gymnastique artistique, les Suisses ont décroché une nouvelle médaille au championnat d'Europe ce dimanche lors de la finale par équipe à Zagreb. Le quintet helvétique a été devancé par les Russes, deuxième, et par les Britanniques, sacrés champions d'Europe pour la deuxième fois consécutive. En Formule 1, Lando Norris a remporté ce dimanche l'ultime Grand Prix de la saison aux Pays-Bas, une course qui a été marquée par l'abandon sur accident et dès le premier tour de l'enfant du pays, à savoir le Néerlandais Max Verstappen. La météo, eh bien, ce lundi, le soleil va régner en maître, sauf peut-être à partir de la fin de la journée, il y aura de plus en plus de nuages, et puis les averses, voire des orages, vont arriver durant la nuit. Côté température en pleine, il fera 28 degrés au plus chaud de l'après-midi, et mardi promet un soleil qui s'impose à nouveau durant toute la journée.
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0: Infotrafic RTS.
1: Un véhicule roule actuellement à contresens sur l'autoroute A51 aéroport Bullard entre Cloton Nord et Bullard Nord. Quelle que soit votre direction, rabattez-vous impérativement sur la voie de droite et ne dépassez sous aucun prétexte. Je répète, un véhicule roule actuellement à contresens sur l'autoroute A51 aéroport Bullard entre Cloton Nord et Bullard Nord. Quelle que soit votre direction, rabattez-vous impérativement sur la voie de droite et ne dépassez sous aucun prétexte.

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1: Et on vous rappelle qu'un véhicule roule actuellement à contresens sur l'autoroute A51 au nord de l'aéroport de Zurich, entre Kloten Nord et Bullar Nord. Quelle que soit votre direction, rabattez-vous impérativement sur la voie de droite et ne dépassez sous aucun prétexte. Je répète, un véhicule roule actuellement à contresens sur l'autoroute A51, aéroport Bullar, entre Kloten Nord et Bullar Nord. Quelle que soit votre direction, rabattez-vous impérativement sur la voie de droite et ne dépassez sous aucun prétexte.

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1: Et il n'y a plus de danger lié au contresens annoncé précédemment sur l'autoroute A51 au nord de l'aéroport de Zurich entre Kloten Nord et Bullard Nord. Bonne route.

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1: Laurent Blanchard.
2: La Syrie confirme hier soir des discussions avec Israël afin de faire baisser la tension entre les deux pays. Et ce, quelques jours après une frappe israélienne en Syrie. L'agence de presse officielle syrienne Sana cite une source au ministère des Affaires étrangères. Selon elle, des pourparlers parrainés par les États-Unis ont eu lieu en Jordanie. Elle viserait à maintenir la Syrie en dehors des tensions entre Israël et la Turquie alliée de Damas. Il n'avait pas vraiment laissé de mystère, mais cette fois c'est officiel. Raphaël Glucksmann annonce hier soir dans le 20h de TF1 sa candidature pour la présidentielle française. Il passera par une primaire avec le Parti Socialiste à laquelle a déjà prévu de participer notamment Ségolène Royal. Jean-Luc Mélenchon, Marine Le Pen, Édouard Philippe et Gabriel Attal sont déjà entrés dans la course à l'Élysée. Pour l'heure, les sondages semblent favorables à la leader du Rassemblement National. Des élections en temps de guerre seraient un danger pour l'Ukraine, un tsunami, insiste-t-il. Volodymyr Zelensky a répondu hier à l'appel controversé de son ex-ministre de la Défense d'ouvrir la voie à la tenue d'un scrutin. La question des élections en Ukraine a déjà été soulevée notamment par les présidents russes et américains, mais aucun scrutin ne peut être organisé sous la loi martiale. Un tour de piste en limousine blindée et au top départ, eh bien évidemment le président lui-même devant le Capitole. Donald Trump s'est offert quant à lui hier un ultime événement à son goût pour clore les célébrations du 250e anniversaire des États-Unis. Un Freedom 250 Grand Prix, un circuit IndyCar dans les rues de Washington. Les nids de poules ont été rebouchés à la hâte. Épreuve remportée par l'Américain Kyle Kirkwood. Jacques Moretti, le patron du bar Le Constellation à Crans-Montana, a été placé en détention provisoire. Information de l'aimant bleu que la RTS a pu confirmer. Le Corse est soupçonné de violences physiques sur son épouse Jessica Moretti. Selon la télévision genevoise, des blessures ont nécessité son hospitalisation. Des faits survenus dans la nuit du 11 au 12 août à leur domicile. Sophie Michaud-Gigon, candidate au Conseil des États, la conseillère nationale verte vaudoise, l'annonce dans Le Matin dimanche. Elle entend faire campagne avec l'actuel sénateur Pierre-Yves Maillard pour déloger Pascal Broulis lors des élections dans un an. Si elle est élue, l'actuel secrétaire général de la Fédération romande des consommateurs admet qu'elle devra réorganiser sa vie professionnelle. Et puis, 16h56, hier.
3: Il y a le dernier obstacle et ça veut dire que Steve Gerda est champion du monde de saut d'obstacle.
2: Le Suisse Steve Gerda sur Dynamics est effectivement devenu pour la première fois de sa carrière champion du monde de saut d'obstacle aux mondiaux d'Aix-la-Chapelle. Je ne voulais pas terminer ma carrière sans ce titre mondial, déclare le Jurassien juste après la course. Une nouvelle consécration, 14 ans après son titre individuel aux Jeux Olympiques de Londres. Un parcours d'ailleurs parfait. Steve Gerda est aussi champion d'Europe et vainqueur à 3 reprises de la finale de la Coupe du Monde. C'est une journée de lundi au soleil avant l'arrivée des nuages de plus en plus nombreux. En fin de journée, des averses ou des orages la nuit prochaine. Température ce lundi de 13 à 28 degrés.
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0: 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Laurent Blanchard.
1: La Syrie et Israël ont pris part hier en Jordanie à des discussions à haut niveau, chapeautées par les États-Unis. Objectif, apaiser les tensions entre les deux voisins à la suite des bombardements israéliens en territoire syrien. Selon l'agence de presse officielle syrienne Sana, ces discussions se sont focalisées sur des dispositifs afin de stopper les frappes, les opérations et les arrestations effectuées par Israël. Sur fond de flambée de prix de l'énergie, l'Iran annonce pour sa part hier soir la découverte de plus de 200 milliards de mètres cubes de gaz naturel. Du gaz exempt d'hydrogène sulfuré et aux composés acides selon le pouvoir, ce qui limiterait son coût d'extraction. Reste à pouvoir l'extraire justement puisque le conflit a endommagé les infrastructures énergétiques. Les corps de 12 migrants portés disparus en mer Méditerranée ont été repêchés ce week-end. Des recherches qui se poursuivent d'ailleurs pour tenter de retrouver deux autres de ces disparus. Leur bateau transportait 15 migrants tunisiens. Ils tentaient la traversée vers l'Italie lorsque leur embarcation a coulé. Un seul passager a survécu. Raphaël Glucksmann annonce hier soir, sans trop de surprise, sa candidature pour la présidentielle française. Annonce hier soir dans le 20h de TF1, il passera par une primaire avec le Parti Socialiste. Jean-Luc Mélenchon, Marine Le Pen, Édouard Philippe et Gabriel Attal sont déjà entrés dans la course à l'Élysée. Le groupe de Prestamedia a suspendu deux cadres du journal 24 heures à la suite d'accusations de sexisme et de harcèlement sexuel. L'un d'entre eux était pressenti pour devenir rédacteur en chef. Révélation de Sonntagsblick hier. Des enquêtes externes ont été diligentées. L'incendie d'un immeuble survenu à Touzis dans les Grisons vendredi a finalement fait 4 morts, bilan définitif publié hier soir. Les recherches sont poursuivies tout le week-end dans les décombres. La 5e personne portée disparue a finalement été retrouvée vivante. L'état de santé du roi Harald de Norvège inquiète. Âgé de 89 ans, il est hospitalisé depuis une semaine pour des complications liées à une maladie du sang, annonce hier le Palais Royal. Le Suisse Steve Garda, sur Dynamix, est devenu hier pour la première fois de sa carrière champion du monde de saut d'obstacles aux Mondiaux d'Aix-la-Chapelle. Il était déjà champion d'Europe, vainqueur à 3 reprises de la finale de la Coupe du Monde et on se souvient aussi, il y a 14 ans, de son titre individuel aux Jeux Olympiques de Londres. C'est incroyable, je suis super content. Ça, ce sont les mots de Noé Seifert hier. Les gymnastes suisses ont décroché, entre autres grâce à lui, une nouvelle médaille, le bronze au championnat d'Europe lors de la finale par équipe. Samedi, l'Argovien avait toutefois perdu toute chance individuelle de médaille en chutant lors de la finale à la barre fixe. Et puis ça, c'est le son de la tradition. Plus de 3000 sonneurs de cloches de toute la Suisse se sont réunis ce week-end à Schupfen. C'est dans le Zeeland, au sud de Bienne. Rencontre fédérale, de quoi entendre sonnailler donc les Trinkeln, les Boumela, les Plumpa, les Schölle ou encore les Glüngi, moulés et martelés dans la tôle, dans, selon les régions de fabrication, une coutume sonore alpine, censée chasser les mauvais esprits. Ils auront peut-être chassé les nuages en tout cas, hein, parce que ce sera du soleil dans le ciel de la Suisse romande ce matin. Nouvelle perturbation pluvieuse par contre, en fin de journée, on attend encore les cloches. Température entre 13 et 28 degrés.
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